Nous venons donc d'écouter le trio pour piano numéro 39 Gypsy de Joseph Haydn, interprété par le trio Van der Heer et enregistré pour Harmonia Mundi en 2009. Ludwig van Beethoven est dans la lignée de Papa Haydn, surnom du compositeur écouté juste avant, et se trouve être le véritable symbole du passage de l'époque classique au romantisme. En effet, c'est le premier compositeur à se détacher de la houlette de la figure de pouvoir qui jouait alors le rôle de mécène pour le compositeur en question, le prince Lichnowsky. À l'automne de l'année 1808, Beethoven accompagne son mécène dans son château de Silésie, occupé par l'armée napoléonienne depuis Austerlitz, et fait à l'occasion de ce séjour la plus éclatante démonstration de sa volonté d'indépendance. Lichnowsky, ayant menacé de mettre Beethoven aux arrêts s'il s'obstinait à refuser de jouer du piano pour des officiers français stationnés dans son château, le compositeur quitte son hôte après une violente querelle et lui écrit « Prince, ce que vous l'êtes par le hasard de la naissance. Ce que je le suis par moi. Des princes, il y en a, et il y en aura encore des milliers, mais il n'y a qu'un seul Beethoven. » S'il se met en difficulté financièrement en perdant la rente de son principal mécène, Beethoven est parvenu à s'affirmer comme artiste indépendant et à s'affranchir symboliquement du mécénat aristocratique. Dans son quatuor à cordes numéro 7, composé 2 ans auparavant en 1806 et publié 2 ans plus tard, année de son indépendance, le 4e mouvement est intitulé « Thème russe » et s'inspire donc ouvertement de la culture de ce pays. Écoutons la version du quartetto Casals, enregistrée en 2017 pour Harmonia Mundi.

Nous venons donc d'écouter le quatrième mouvement du Quatuor à cordes numéro 7 de Ludwig van Beethoven, sous-titré Thème russe, interprété par le Quartetto Casals et enregistré en 2017 pour Harmonia Mundi. Notre parcours s'étend désormais vers le sud de l'Europe avec Isaac Albéniz, compositeur du 19e siècle. Son répertoire est connu pour s'inspirer de façon très importante du folklore traditionnel espagnol. Principalement écrite pour piano, sa musique obtiendra également une grande renommée grâce à de très nombreuses transcriptions pour guitare. Nous allons écouter la suite espagnole opus 47, composée en 1886 pour piano seul, qui présente une multitude de styles musicaux différents, émanant tous de différentes régions d'Espagne, qui se retrouvent dans les titres des différents morceaux. Écoutons les 5 premiers numéros, intitulés Granada, Cataluña, Sevilla, Cádiz et Asturias, interprété par Alicia de la Rocha pour EMI Records en 2010.

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Nous venons donc d'écouter les 5 premiers numéros de la suite espagnole numéro 1 d'Isaac Albéniz, interprétée par Alicia de la Rocha pour EMI Records en 2010. Partons désormais dans les pays de l'Est avec le compositeur polonais Frédéric Chopin. Arraché à sa nation alors qu'il n'avait que 19 ans, suite à des troubles politiques qui précipitent son départ pour l'Europe, Chopin reste un être exilé empli du spleen romantique, nostalgique et mélancolique, où la Pologne joue un rôle fondamental pour l'ensemble de son répertoire. Nombreux sont donc les exemples qui présentent une musique à inspiration traditionnelle chez lui, mais nous allons aujourd'hui nous intéresser à la grande fantaisie sur des airs polonais. Composé entre 1828 et 1830, il n'a alors que 17 ans et se trouve toujours étudiant en classe de composition au conservatoire de Varsovie. Chopin en parle lui-même comme un pot pourri de thèmes polonais et la joue très souvent en concert tout au long de sa vie. Œuvre concertante, elle fait dialoguer piano et orchestre avec différentes mélodies traditionnelles issues de son pays natal. Écoutons la version d'Emmanuel Ax avec l'orchestre of the Age of Enlightenment, dirigée par Sir Charles Mackeras et enregistrée pour le label Sony en 1997.

Nous venons donc d'écouter la grande fantaisie sur des airs polonais de Frédéric Chopin, interprétée par Emmanuel Ax et l'orchestre Of the Age of Enlightenment, dirigé par Sir Charles Maqueras et enregistrée pour Sony en 1997. Mais comment évoquer Chopin sans parler du répertoire le plus ancré dans la culture traditionnelle polonaise ? Je veux bien entendu parler des mazurkas, répertoire de courtes pièces pour piano seul. La mazurka est avant tout une danse issue de la région de Mazovie où vivait le peuple des Mazours. Écrite à trois temps, comme la valse, les deux temps faibles sont particulièrement marqués et accentués dans un tempo vif et très rythmé. Chopin compose des mazurkas tout au long de sa carrière, plus précisément entre 1825, alors qu'il a seulement 6 ans, et sa mort en 1849. Écoutons les 4 numéros de l'opus 6 et le premier numéro de l'opus 7, composé dans les années 1830 et interprété par Eugène Murski pour Profil en 2018.

Nous venons donc d'écouter les mazurkas opus 6 et opus 7 numéro 1 de Frédéric Chopin, interprétés par Eugène Murski pour Profil en 2018. Continuons notre périple en Europe de l'Est avec un pays voisin à la Pologne, la Hongrie. Béla Bartók, compositeur né en 1881, est certainement un des artistes de cette époque qui s'est le plus intéressé à la culture traditionnelle et folklorique de son pays, avec un travail qui annonçait déjà une véritable investigation ethnomusicologique, cherchant à garder une trace de tout ce savoir culturel et musical transmis par tradition orale dans son pays natal avant qu'il ne soit trop tard. Avec Kodály, il parcourra de nombreux villages et transcrira et enregistrera une multitude de chants traditionnels. Sa musique est donc également et logiquement très influencée par la musique traditionnelle hongroise et je vous propose d'écouter deux de ses œuvres. Trois chansons folkloriques hongroises du district de Tsik pour piano, enregistrées par Zoltán Coxis pour Universal en 1994, suivies des danses folkloriques roumaines pour petit orchestre dans leur version transcrite pour orchestre à cordes et interprétées par le Stuttgart Chamber Orchestra, dirigé par Dennis Davis et enregistrées pour ECM en 2012.

Nous venons donc d'écouter les trois chansons folkloriques hongroises et les danses folkloriques roumaines pour petit orchestre de Béla Bartók, dans leur version transcrite pour orchestre à cordes et interprétée par le Stuttgart Chamber Orchestra, dirigé par Denis Russell Davis et enregistré en 2012 pour OCM. Toujours dans cette même culture de l'Europe de l'Est, mais peut-être un peu moins connue du grand public, intéressons-nous à George Enescu, compositeur roumain né la même année que Bartók. Également connu comme violoniste virtuose et chef d'orchestre, ses œuvres s'inspirent avant tout du folklore de son pays natal, tantôt de manière nostalgique, mais également parfois de manière dansante. Il représente avec un style original le trait d'union entre musique de l'Europe occidentale et orientale. En 1901, il compose la Rhapsodie roumaine numéro 1 en La majeure pour orchestre symphonique et chœur. Construite directement à partir de la tradition roumaine, les mélodies sont issues de thèmes de chants et de danse du peuple roumain. Écoutons la version de l'ensemble Romanian Broadcasting Orchestra et Chorus, dirigé par John Young Claus pour Stradivari Classics en 1990.

venons donc d'écouter la Rhapsodie roumaine numéro 1 de George Enescu, interprétée par le Romanian Broadcasting Orchestra et chœur, dirigé par John Jungklaus pour Stradivari en 90. Toujours dans cette inspiration issue des pays de l'Est, le compositeur français Maurice Ravel, datant du début du XXe siècle, a composé une œuvre qui a fait date dans le répertoire pour violon, Tzigane. Son inspiration est donc clairement donnée, et ce n'est pas la seule fois où Ravel puise son inspiration dans les cultures étrangères à son pays natal, l'Espagne notamment, mais aussi les pays d'Europe de l'Est, comme pour cette magnifique rhapsodie de concert pour violon et orchestre composée en 1924. C'est après avoir entendu à Londres la violoniste hongroise Jeli Darani, la nièce du grand Joseph Joachim, mais aussi la musique de Bartok, que Ravel décide de composer cette œuvre. La première partie, pour violon seul, est écrite dans un style improvisé et très virtuose sur des thèmes tziganes, avant d'être rejoint par l'orchestre. Écoutons la version d'Isaac Perlman et du London Symphony Orchestra, dirigée par André Prévin et enregistrée pour Sony en 2004.

Nous venons donc d'écouter Tzigane de Maurice Ravel, interprété par Itzhak Perlman et le London Symphony Orchestra, dirigé par André Prévin et enregistré pour Sony en 2004. Pour terminer notre émission, nous allons nous intéresser à une œuvre du compositeur italien Vittorio Monti, également chef d'orchestre. Sa seule œuvre connue est intitulée Xardas, le nom d'une danse hongroise traditionnelle et initialement écrite pour mandoline, piano et violon. Elle fut rapidement arrangée pour toutes sortes d'ensembles, rappelant directement les vieilles danses hongroises. Encore une fois, la musique traditionnelle a eu un rôle primordial dans la composition de cette pièce. Écoutons la version de Sara Nemtanu au violon et de Chili González au piano, enregistrée pour Naïve en 2010.

0: donc d'écouter Xardas de Vittorio Monti, interprété par Sara Nemtanu au violon et de Chili Gonzalez au piano, enregistré pour Naïve en 2010. Nous voici donc arrivés à la fin de notre émission mensuelle consacrée au siècle romantique. J'espère que cette émission vous a plu et vous aura fait découvrir différentes œuvres en lien avec la musique traditionnelle, source on ne peut plus importante pour tant de compositeurs romantiques, mais tant d'autres périodes également. 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
1: 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Il est 4 heures.
2: 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Bonjour à vous, chère Mélie Mélomane. Alors, eh bien, c'est parti pour une nouvelle émission. Alors, le générique vous parle de connaissances, hein, ceux qui connaissent et tout, oh là là, que c'est un peu prétentieux, mais c'est pas grave. Un concerto. Vous savez ce que c'est qu'un concerto en musique classique, hein? Oui, bon, tout le monde sait ça, hein? Un instrument soliste, et puis on met en avant, et puis un groupe d'instruments, généralement un orchestre, hein? Alors ça peut être un orchestre de chambre, ça peut être un orchestre à cordes, hein? Mais un orchestre qui dialogue avec le soliste. Alors, il dialogue des fois plus ou moins, des fois il fait juste qu'accompagner, hein? Alors, voilà, c'est un concerto, on sait ce que c'est, et puis on connaît plein de compositeurs qui en ont fait, mais alors à l'appel des concertos, commencer par Bach et Vivaldi, hein? On a des concertos pour tout ce que vous voulez. Mais il y a certains qui se sont dit « Bon, c'est sympa, un concerto avec un instrument, mais c'est un peu court. Hein. Pourquoi pas deux, ou trois, ou quatre, hein? » Alors, la musique baroque est allée jusqu'au concerto grosso, hein, c'est-à-dire des concertos pour groupe d'instruments. Hein, voilà, il y a un groupe d'instruments, et puis en face, il y a un orchestre, qui est un autre groupe d'instruments, mais un peu plus important. Et puis, il y a eu beaucoup d'œuvres pour deux instruments solistes, ou deux instrumentistes solistes, parce que dans les concertos, l'instrumentiste est des fois très très important, c'est pour lui qu'on écrit. Hein. Et puis, parfois, pour trois. Alors, moi, j'ai redécouvert, enfin, c'est une œuvre que je connais par cœur, une œuvre que j'aime beaucoup, parce que j'ai hérité comme ça d'un lot de disques d'un mélomane qui a disparu, un lot assez important. Et puis dedans, il y avait plein d'interprétations d'un double concerto, on appelle ça double concerto parfois, ou triple concerto, d'un double concerto que j'aime beaucoup, qui est celui de Brahms pour violon, violoncelle et orchestre. Et ça m'a donné envie, eh ben, de vous proposer un programme autour de ces concertos pour plusieurs solistes. Bon, on va se limiter à deux aujourd'hui, hein, parce que on pourrait faire avec trois ou avec quatre, mais il y en a tellement que ça demanderait du temps. Alors, eh bien voilà, on va commencer avec une série de doubles concertos aujourd'hui. C'est un peu le thème, c'est même pas qu'un peu, c'est complètement le thème de cette émission. Alors, double concerto, bar, le grand classique, évidemment, vous pouvez penser à Jean-Sébastien Bach, hein, c'est ben voilà, des concertos pour deux violons. Voilà. Alors, les concertos pour deux violons, il y en a plein. Et puis, on peut diversifier les cordes. Alors, on va faire, je citais Brahms, c'est violon et violoncelle. Alors, il y en a eu pas mal. Mais on va aller chercher un petit peu plus loin, même si des concertos pour deux violons, ça a commencé à la musique baroque, puis ça a continué, hein, ça s'est jamais arrêté. Allez, on va quand même mettre un petit concerto, un extrait d'un concerto pour deux violons, quand même, même si après on va passer à d'autres duos, je dirais, de concertistes. Alors, avec un concerto pour deux violons pas très connu, d'un compositeur qui est connu pour une seule œuvre, Gustav Holst. Hein, Gustav Holst, les mélomanes connaissent les planètes. Bah oui, bien sûr. Alors, les planètes, ça a été composé pendant la guerre, hein, 1914-1915. Ça a été créé au lendemain de la guerre, en 1918. Mais le concerto, le double concerto pour deux violons de Gustav Holst, son opus 49, s'il vous plaît, lui, il a été créé un petit peu plus tard. Hein. Il a été créé en 1929. Voilà. Hein, j'ai failli garer mes notes. Oh là là là là, quelle catastrophe, je ne connais pas tout par cœur. Voilà, donc tout de suite, je vous propose le premier mouvement. Alors, c'est assez curieux parce que c'est un scherzo. Alors, scherzo, pour ceux qui connaissent, dans les symphonies, c'est plutôt un mouvement intermédiaire, hein, dans les symphonies ou les concertos. C'est-à-dire, ça vient entre le deuxième et le troisième, ou entre le troisième et le quatrième. Hein, ça vient d'un mot italien, scalzare, qui est la plaisanterie. Donc, c'est le mouvement un peu léger, mais qui arrive au milieu, et ben là, c'est le premier mouvement. C'est très rare, c'est la première fois que peut-être que c'est arrivé dans l'histoire de la musique, un scherzo, et pour le tempo, c'est précisé que c'est un allegro. Allez, Gustav Holst, premier mouvement de son double concerto pour deux violons et orchestre.

Gustav Holst, donc le premier mouvement de son double concerto pour deux violons et orchestre. Hein, donc une œuvre, alors j'ai dit 1929, non, elle a été composée en 1929, mais elle a été créée, alors très précisément, le 3 avril 1930, au Queen's Hall de Londres. Voilà. On va remonter le temps, parce qu'on a parlé de musique baroque. Oui, je ne vous ai pas donné les interprètes, excusez-moi. Oh, les interprètes. Ben, les deux violonistes, Janice Graham et Sarah Ewins. Et puis c'était l'English Symphonia comme orchestre, et puis le chef c'était Monsieur Howard Griffiths. Alors, on va remonter un petit peu le temps direction de l'ère baroque, mais on va faire un tout petit pas. On démarre petitement, hein, puisqu'on va s'intéresser à une œuvre qui a été composée en 1911 et créée en 1912. Hein, c'est vraiment pas longtemps avant. Mais il y a quand même quelque chose entre les deux, ça s'appelle la Première Guerre mondiale. Donc voilà, on peut dire qu'il y en a un qui est le début du 20e, l'autre qui est la fin du 19e. Hein. Et d'ailleurs, Max Bruch, puisque c'est le compositeur auquel nous allons nous intéresser, bah, il fait partie un peu de ces compositeurs de la deuxième et dernière génération des romantiques, si je puis dire. Hein. Il y a eu la première avec les Schumann et compagnie, et puis il y a la suivante, ce qu'on appelle la deuxième génération des romantiques, il en fait partie, hein, 1838-1920 quand même. Hein. Il a vécu un moment, monsieur Max Bruch. Alors, je vous propose, c'est un concerto double, bien sûr, pour clarinette, alto et orchestre. C'est une œuvre à découvrir, elle n'est pas très connue. Je vous disais 1911, ben son concerto pour violon, qui est beaucoup plus célèbre, il était beaucoup plus jeune. Hein. C'était en 1800, dans les années 1860, il avait 30 ans à peu près. Là, il en a un peu plus. Hein. Allez, le concerto pour clarinette, alto et orchestre de Monsieur Max Bruch, et ce sera le deuxième mouvement, un allegro moderato.

C'était donc de Max Bruch, le concerto, le double concerto pour clarinette, alto et orchestre, ce qui est en mi mineur, c'est l'opus 88 du compositeur. Une œuvre créée en 1912, le compositeur avait 74 ans, donc alors que la création de son célèbre concerto pour violon, il en avait 30 ou 31. Donc oui, il a une carrière longue, il a vieilli entre les deux. Voilà, petite anecdote, le clarinettiste, le jour de la création, le 5 mars 1912 précisément, était le fils du compositeur, qui était aussi clarinettiste. Voilà, il n'était pas seulement fils. Alors les interprètes, c'était à la clarinette Paul Meyer, l'altiste, un grand altiste français Gérard Cosset, et c'était l'orchestre de l'Opéra de Lyon, dirigé par Monsieur Kent Nagano. Alors, nous allons continuer à remonter le temps, mais on va accélérer un peu le mouvement. Si on veut remonter à l'ère baroque, là, comme je suis parti, on n'y sera pas avant 3 mois. On va faire un saut tout de suite à l'époque de Bach, avec un contemporain de Bach, mais né un tout petit peu avant, Georg Philipp Telemann, qui est né en 1681, et Bach en 1685. Alors, il a écrit beaucoup de choses, beaucoup de concertos. Il y a eu une mode à l'époque sur Telemann. Quand on l'a découvert dans les années 50-60, on enregistrait du Telemann de partout. Ça s'est un petit peu calmé aujourd'hui. Là, c'est un concerto. Il en a écrit plusieurs pour flûte à bec, ce que les Anglais appellent recorder, ce qui ne veut pas dire enregistreur, non, c'est flûte à bec, et viol de gambe. Je vous propose, donc on est vers 1730 à peu près dans ses œuvres, et je vous propose un de ses concertos, enfin celui pour flûte à bec et viol de gambe, parce qu'il y a des flûtes à bec et ceci, flûte à bec et cela, voilà, il s'est abusé avec ça. Le quatrième mouvement qui est un allegro.

C'était donc Téléman, donc un mouvement d'un concerto pour flûte à bec et viol de gambe. Hein, la viol de gambe, c'était monsieur Robert Smith qui jouait de la viol de gambe. Et puis monsieur Eric Bosgraf jouait de la flûte à bec et dirigeait en même temps l'ensemble Cordevento. Alors, vous voyez, on est depuis plusieurs extraits que je vous propose. Nous sommes avec un instrument avant et puis un instrument à cordes. À l'époque, à la fin du romantisme, à l'époque baroque, mais encore aujourd'hui, tenez, Michael Nyman, vous connaissez? Bah oui, la musique du film de La Pianiste, par exemple, hein, enfin, beaucoup de musique de film, mais pas seulement. Il a aussi écrit un concerto, on va le dire par son petit nom, for saxo and cello. Voilà, pour saxophone et violoncelle. Allez, tout de suite le quatrième mouvement de ce concerto qui date de 1995.

Ah, c'est une fin un petit peu brutale, c'est parce que les mouvements sont enchaînés et que là, c'était juste un extrait. Donc, c'était le quatrième mouvement, je crois qu'il y en a six au total, hein, du concerto pour saxophone et violoncelle et orchestre de Michael Nyman. Alors, je disais qui a écrit la musique de la pianiste, non, la leçon de piano. Bon, il y avait une pianiste, mais c'est la leçon de piano. Alors, donc une œuvre de 1995, au saxo, Monsieur John Hall, au cello, Monsieur Julian Lloyd Webber, le Philharmonia Orchestra était dirigé par le compositeur, Monsieur Michael Nyman lui-même. Alors, des vents et puis des cordes, toujours. On va rester avec des vents et des cordes avec une composition encore plus récente. Hein. Mais les cordes ne seront pas frottées cette fois, c'est le cas d'un violoncelle, hein, de toute la famille du quintet à cordes, mais pincées avec une harpe. Alors, c'est un compositeur finlandais que nous allons écouter, Monsieur Kalevi Aho. Aho, ça s'écrit A-H-O, c'est très simple, hein, pour une fois, un nom finlandais qu'on peut prononcer. Il est né en 1949, et je vous propose tout de suite le troisième mouvement de son double concerto pour cor anglais, harpe et orchestre. Et orchestre.

Monsieur Caleviao, donc son concerto pour cor anglais, harpe et orchestre. Alors les interprètes, ben, Dimitri Mestag, il jouait du cor anglais. C'est Anne-Hélène Lehnertz qui jouait de la harpe. C'était l'orchestre symphonique d'Antwerp. Et c'était monsieur Olari Eltz qui le dirigeait. C'est un enregistrement qui datait de 2019 pour une œuvre qui date, elle, de 2014. Ah, rappelons quand même, le cor anglais... Bah oui, ce n'est pas un cor, non, ce serait plutôt un hautbois, hein, c'est très proche du hautbois, une hanche double, ce qu'on appelle, c'est pas un cuivre, c'est bien un bois. Et puis, il n'est pas anglais, non, ça n'a rien à voir avec l'Angleterre, c'est que le support de la hanche double fait un petit angle par rapport au corps de l'instrument, donc c'est un corps anglais, pas anglais. Eh oui, c'est comme ça. Mais c'est devenu le cor anglais. Allez, on va passer à une musique un petit peu moins récente, mais encore dans les esprits. Si, elle fait très, très, très moderne, avec peut-être pour certains un côté péjoratif au mot moderne. Hein, et pour d'autres, c'est une œuvre qui a beaucoup... C'est une musique, en tout cas, de ce compositeur qui a beaucoup séduit. Il s'appelle Gheorghe Ligeti. Donc, il est d'origine hongroise, mais il a vécu en Allemagne et il est décédé en Autriche, à Vienne, 1923-2006. Ah ben, vous avez certainement entendu du Ligeti si vous aimez bien le cinéma autour de la SF, puisque le 2001 Odyssée de l'espace de Stanley Kubrick utilisait une musique de Gheorghe Ligeti, notamment. Alors, tout de suite, je vous propose, alors on va laisser tomber les cordes, eh oui, on va avoir un double concerto pour flûte, hautbois et orchestre. Eh oui, il n'y a pas de soliste avec des cordes à frotter. Oh, incroyable ça.

Gheorghe Ligeti, donc la première partie, il y en a deux au total, à peu près de même longueur, hein, du double concerto pour flûte, hautbois et orchestre, une œuvre de 1972, avec un oboïste de grand renom, de grand talent, qui est aussi compositeur, Monsieur Hans Holliger. C'était Monsieur Jacques Zohn, avec deux O, qui jouait de la flûte. Ils ont réuni deux ensembles pour ça quand même, Lascaux ensemble et le Schönberg ensemble, et c'était un certain Reinbert de Loewe qui dirigeait. Alors nous allons conclure cette émission avec une musique, je veux dire, allez, plus facile, plus consensuelle sans doute, avec une œuvre d'un compositeur britannique, un soixantenaire comme votre serviteur, Aaron J. Kernis. Il est né en 1960 et il a composé, parmi d'autres choses, un double concerto pour violon et guitare. Voilà, et nous finissons par associer quand même les cordes, des cordes et des cordes, pas de violon. Cette fois, il y a des cordes frottées, le violon, et des cordes pincées, la guitare. Alors, les interprètes, les interprètes seront au violon, Shaul Younglin, à la guitare, Sharon Isbin, c'est l'orchestre de chambre de Saint-Paul. Saint-Paul, vous savez, c'est à Londres, hein, c'est une des églises de Londres, et le chef d'orchestre, c'est Hugh Wolfe. Voilà, Aaron J. Kernis, donc le concerto, un extrait du concerto, double concerto pour violon et guitare. Et nous terminerons cette émission avec Monsieur Kernis, qui est une émission qui était consacrée au double concerto, peut-être double concerti, parce qu'il y en a eu plusieurs. C'était Marco Sorghino au micro, avec Alice Rollet à la réalisation. À très bientôt pour de nouvelles découvertes musicales.

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0: 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Il est 5 heures.
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Voici du compositeur français Albéric Magnard, la symphonie numéro 3 en si bémol mineur opus 11 par l'orchestre de la Suisse romande que dirige Ernest Ansermet, grand admirateur de la musique de Magnard qui a largement participé à son rayonnement.

Nous venons d'écouter la troisième symphonie d'Albéric Magnard. L'orchestre de la Suisse romande était dirigé par Ernest Ansermet. De Piotr Ilitch Tchaïkovski, je vous propose des extraits du ballet Casse-Noisette dans une transcription pour le piano que nous devons au pianiste et chef d'orchestre Mikhaïl Pletnev. Ces extraits, interprétés par Elena Rozanova, sont Marche, Danse de la fée dragée, Tarentelle, Intermezzo, Trépac, Danse chinoise et Grand pas de deux.

Ces extraits de Casse-noisette de Piotr Ilitch Tchaïkovski, transcrits pour le piano, avaient pour interprète Elena Rosanova. En 1926, Mario Pilati recevait le célèbre prix Coolidge suite à la composition d'une sonate pour flûte et piano dont Ginevra Petrucci et Bruno Canino seront ici les interprètes.

Mario Pilati, sonate, par Ginevra Petrucci et Bruno Canino. Le légendaire de Laurent Petit-Girard est un concerto pour violon, chœur et orchestre en un seul mouvement, dont le texte se compose d'une vingtaine de mots tirés de l'espéranto en corrélation avec la légende. Le compositeur explique que le légendaire est celui qui vient d'ailleurs. Il visite les hommes, rencontre la guerre, délivre un message de paix et s'en va. Augustin Dumay, dédicataire de l'œuvre, en est aussi le soliste. Le chœur de la radio polonaise Cracovie et le Philharmonia classique polonais sont dirigés par Laurent Petit-Girard.

Vous venez d'entendre la sixième sonate pour violoncelle et basse continue d'Antonio Vivaldi. Le clarinettiste Ronald van Spendonck et Alexandre Tarot ont choisi d'enregistrer sous le label Musique d'abord un disque compact consacré à des morceaux de musique française, dont la petite pièce de Claude Debussy que voici.

La petite pièce de Claude Debussy avait pour interprète Ronald von Spendonck à la clarinette et Alexandre Tarou. Seule femme du groupe des six, Germaine Taillefer a laissé une production riche et variée, comprenant des pièces de musique de chambre, des œuvres vocales et théâtrales, des concertos et des musiques de films, dont bien peu ont été enregistrées. La sonate pour harpe fait exception. Parmi plusieurs interprétations disponibles, j'ai choisi de vous faire écouter celle d'Isabelle Moretti.

Bonjour à tous, c'est Patrice. Je suis très heureux de vous retrouver dans les matinales d'Accent 4 pour un programme de 2 heures que nous débuterons en Écosse avec la marche écossaise sur un thème populaire commande faite en 1890 à Claude Debussy par le général Meredith Reed qui souhaitait une marche pour son clan, celui des Comtes de Ross. Initialement écrite pour piano à 4 mains, l'œuvre fut orchestrée par Debussy lui-même en 1908, mais c'est la version originale que je vous propose d'entendre à présent avec Lee Louvisy et Anne-Marie McDermott au piano.

Lee Louvisi et Anne-Marie McDermott étaient les interprètes de la marche écossaise sur un thème populaire de Claude Debussy. L'Écosse a aussi inspiré Georges Bizet, qui composa un opéra, La Jolie Fille de Perth, dont le livret était basé sur une nouvelle de Walter Scott. Si la faiblesse de ce livret, éreintée par la critique, a certainement contribué à la rapide disparition de l'œuvre des scènes lyriques, la musique a heureusement continué à vivre sous la forme d'une suite orchestrale composée d'extraits de l'opéra et agencée en quatre mouvements, prélude, sérénade, marche et danse bohémienne. Infatigable défenseur de la musique française, Ernest Ansermé en a gravé en 1961 pour Decca une version idéale d'équilibre avec la complicité de son orchestre de la Suisse romande.

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3: La musique folklorique écossaise a de longue date suscité l'intérêt des musiciens installés à Londres. Ses rythmes irréguliers lui donnaient un caractère exotique, très en vogue au XVIIIe siècle. Après Geminiani, Haydn arrangea ainsi de nombreux airs populaires. Beethoven lui-même harmonisa entre 1806 et 1822 quelques 150 chansons pour voix soliste avec accompagnement d'un trio avec piano. Travail alimentaire bien sûr, que Debussy ne jugea pas nécessaire de faire figurer dans le catalogue de ses œuvres. Bien que secondaires, ces pages permettent d'apprécier une autre facette du compositeur. Je vous en propose 7, extraites de l'anthologie parue chez Edel Classics dans le coffret Beethoven Unknown.

Après ces 7 chansons écossaises de Ludwig van Beethoven, nous entendrons un poème symphonique d'un compositeur, lui-même écossais, que le label Hyperion a tiré de l'oubli. Hamish McCune, né en 1868 et mort à Londres en 1916. C'est avec The Land of the Mountain and the Flood, créé le 5 novembre 1887, que McCune connut son premier succès, ce qui l'incita ensuite à poursuivre dans cette veine écossaise. Qui mieux que les musiciens de l'orchestre symphonique écossais de la BBC pouvaient lui redonner vie, sous la houlette de celui qui fut leur chef pendant plus de 10 ans, Martin Brabbins.

The Land of the Mountain and the Flood de Hamish McCun, interprété à l'instant par l'Orchestre symphonique écossais de la BBC sous la baguette de Martin Robbins, peignait un paysage sauvage balayé par la pluie.

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5: De manière plus légère, Carlos Kleiber et l'Orchestre Philharmonique de Vienne nous entraînent à présent avec Johann Strauss sous le tonnerre et les éclairs.

Sous le tonnerre et les éclairs, opus 324 de Johann Strauss, était joué, à tous les sens du terme, par l'orchestre philharmonique de Vienne dirigé par Carlos Kleiber. Des caprices de la nature aux tourments de l'âme humaine, il n'y a qu'un pas que nous franchissons allègrement. Des tempêtes et des passions, il y en a en effet dans les symphonies médianes de Joseph Haydn, celle de sa période dite justement « Sturm und Drang ». Et la symphonie numéro 39 dans la tonalité de sol mineur en est un bel exemple avec ses mouvements extrêmes sombres, surtout dans l'interprétation tendue et contrastée de Derek Solomon à la tête de l'Estro Harmonico.

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1: Tonalité mineure, toujours avec le concerto pour violoncelle en ut mineure, RV 401 d'Antonio Vivaldi, dans lequel l'interprétation de Christophe Coin et Christopher Hogwood avec l'Academy of Ancient Music, enregistrée il y a plus d'un quart de siècle, continue à faire autorité.

Christophe Coin était le soliste du concerto pour violoncelle en ut mineur RV 401 de Vivaldi. Christopher Hogwood l'accompagnait à la tête de l'Academy of Ancient Music. Restons en Italie pour écouter une œuvre fort peu connue d'Amilcare Ponchielli, un de ces musiciens qui ne sont passés à la postérité que par une seule œuvre, en l'occurrence la fameuse danse des heures de son opéra La Gioconda. Son goût pour la scène, qui lui valut le succès, se retrouve dans sa musique de chambre et notamment dans cette mini-scène lyrique intitulée Paolo et Virginia, où le violon et la clarinette jouent le rôle des amants maudits de Bernardin de Saint-Pierre. Nicolas Schumachenko et Ulf Rodenheiser dialoguent dans le décor planté par le pianiste Calais Randalou.

après Paul et Virginie, Paolo et Virginia en version originale, d'Amilcar et Ponchielli, qu'interprétaient Nicolas Schumachenko, Ulf Rodenheiser et Kali Randalou, nous évoquerons grâce à Tchaïkovski un autre amour impossible, maintes fois illustré en musique, celui des amants de Vérone, Roméo et Juliette. Riccardo Muti dirige l'Orchestre Philharmonia.

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1: De l'Écosse, point de départ de cette émission, à l'Autriche, puis l'Italie, nous terminerons ce petit voyage matinal en Russie, où nous ont conduit Riccardo Muti et l'orchestre Philharmonia en interprétant Roméo et Juliette de Piotr Ilitch Tchaïkovski. Voici donc un petit trio sur une chanson russe pour deux violons et violoncelles d'Alexander Borodin. Et par souci de cohérence sans doute, ce sont trois autres Alexandres qui l'interprètent, Détisov et Polnski au violon et Osokin au violoncelle.

Notre programme s'achèvera après ce trio sur une chanson russe pour deux violons et violoncelles d'Alexander Borodine par la célèbre marche de l'amour des trois oranges de Sergueï Prokofiev. Paul Strauss dirige l'Orchestre philharmonique de Liège.

Paul Strauss et l'Orchestre Philharmonique de Liège étaient les interprètes de la marche de l'amour des Trois Oranges de Sergueï Prokofiev, qui concluait ces deux heures de programme matinal que j'ai eu le plaisir de préparer pour vous et de vous présenter. Un grand merci à Maxime qui en a assuré la réalisation et une bonne journée à vous tous, chères auditrices et auditeurs d'Accent 4, à l'écoute de nos émissions.

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0: Il est 9h.
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Bonjour à toutes et à tous. Ce programme des contes des mille et une notes aura pour fil conducteur Vienne entre 1785 et 1925. Il débute par Walgespräch, une ballade pour soprano, deux cors et harpe d'Alexandre Zemlinsky. Au tournant de 1895-1896, Zemlinsky rencontre Schönberg, dont il deviendra le beau-frère. Le futur fondateur de ce que l'on appellera la seconde école de Vienne était alors violoncelliste dans l'ensemble Polymnia, auquel Zemlinsky destine sa ballade que nous écoutons, interprétée par Sandrine Piau, accompagnée par l'orchestre Victor Hugo, que dirige Jean-François Verdier. Un disque alpha.

Sandrine Piau chantait « Walgesprech », ballade pour soprano, deux cors et harpe d'Alexandre Zemlinski. Elle était accompagnée par l'orchestre Victor Hugo, que dirigeait Jean-François Verdier, un disque alpha. Si dans ce programme, je n'ai choisi aucune œuvre composée par Schoenberg, Berg ou Webern, le premier est néanmoins présent avec sa transcription réalisée en 1925 de la valse de l'Empereur, opus 437 de Johann Strauss. Cette valse, composée en 1889, célébrait alors l'alliance impériale des monarchies prussiennes et autrichiennes. Patricia Kopaczynskaya, Missung Ong violon, Marko Milenkovic, alto, Thomas Kaufmann, contrebasse, Giulia Gallego, flûte, Reto Bieri, clarinette et Jonas Ahonen, piano, en sont les interprètes. Un disque alpha.

Quelques années avant cette transcription de la valse de l'empereur de Johann Strauss par Arnold Schoenberg, Erich Wolfgang Korngold composait en 1920-1922, peu de temps après son opéra Die Tote Stadt, les chants d'adieu pour ténor et piano et orchestre. Successivement, Sterbelied, chanson de mort, Dies eine kann meine Sehne nimmer fassen, celle que mon désir ne pourra jamais saisir, Mond so gehst du wieder auf, lune pour que tu te lèves à nouveau, et Geh fester, Abschied, adieu séparé. Le ténor Stuart Skelton, l'orchestre symphonique de la BBC et Edward Gardner en sont les interprètes, un disque chandose.

Stuart Skelton chantait les chants d'adieu de Korngold. Il était accompagné par l'orchestre symphonique de la BBC, placé sous la direction d'Edward Gardner, un disque chandose. Gustav Mahler était la figure dominante de Vienne au début du XXe siècle. Il apporta son soutien aux jeunes compositeurs, dont Schoenberg et Korngold, mais retrouvons le compositeur en écoutant son unique œuvre de musique de chambre, le mouvement de quatuor en la mineure pour piano et cordes, qui sera suivi du thème du troisième mouvement, Ruefaul, de sa quatrième symphonie transcrite pour violon et piano par Édouard Delalle. Les interprètes, le trio Georges Sand, Virginie Buscail, violon, et Anne-Lise Gachtaldi, piano.

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de Gustav Mahler, vous écoutiez le mouvement de quatuor en la mineur pour piano et cordes, suivi du thème du troisième mouvement de la quatrième symphonie, transcrit pour violon et piano par Édouard Delalle. Les interprètes, le trio Georges Sand, Virginie Busquel, violon, et Anne-Lise Gastaldi, piano. Un disque Elstir. Lorsque Johannes Brahms révéla à ses contemporains les Klavierstücke, opus 118, fruit de son séjour à Ischl, durant l'été 1893, tout le monde fut enthousiaste. Clara Schumann, une des premières à découvrir les nouvelles œuvres, prétendait qu'elles contenaient une multitude d'émotions dans le cadre le plus restreint. L'opus 118 contient, avec l'intermezzo en la majeur et la romance en fa majeur, deux des miniatures les plus célèbres du compositeur. Voici, sous les doigts de Grigori Sokolov, enregistré à Rabi, Italie, le 8 août 2019, l'opus 118 de Brahms.

En public, Grigori Sokolov interprétait les 6 des Klavierstücke, opus 118 de Johannes Brahms. De Mozart, voici à présent le quatuor à cordes numéro 19 en ut majeur, Köchel 465, les dissonances, par le quatuor Alban Berg. Daté du 14 janvier 1785, il doit son sous-titre à l'adagio d'introduction qui choqua quelques auditeurs contemporains.

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0: 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Il est 11h.
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4: 1917 est une date pivot dans l'histoire de l'harmonie musicale à cause d'un ingénieur acousticien nommé William Braid White. Né en 1878, formé à Cambridge, White avait émigré aux États-Unis au moment de ses 20 ans pour devenir le rédacteur technique de la Music Trade Review de New York, qui lui donnera une stature assez importante pour jouer un rôle important dans l'établissement du La à 440 Hz comme étalon du diapason. Mais surtout, et avant de s'intéresser au diapason, White a publié en 1917 un traité sur l'accordage moderne des pianos. Depuis, on peut le tenir pour celui qui a fondé la science de l'accordage de piano en tempérament égal et qui, surtout, a œuvré pour installer le dit tempérament égal comme un standard, reléguant à l'imperfection tout tempérament inégal. C'est donc en référence à son livre sur l'accordage du piano que Ross Duffin voit dans l'année 1917 un tournant dans l'histoire de l'accordage du piano. Ross Duffin est lui-même professeur émérite de musique à Cleveland, où il a consacré les premiers temps de sa retraite à composer une sorte de pamphlet musicologique sous le titre « Comment le tempérament égal a détruit l'harmonie et pourquoi vous devriez vous en préoccuper ». Tel est le titre choisi par le pianiste Ziad Kraidi, qui avec Bernard Besson en a fait paraître en 2022 la traduction en français aux éditions Symétrie. Ziad Kraidi est l'invité de Métaclassique, où nous recevons aussi Florent Ploquin, qui a publié aux éditions Aedam Musicae, clavier bien tempéré et justesse numérique, qui réactualise ces questions d'accordage à l'heure du clavinova jusqu'aujourd'hui.

0: On entendait un extrait du prélude de opus 29, numéro 15 de Chopin par Vladimir de Pachman. Bonjour Ziad Kreidi.
1: Bonjour.
0: Alors, si on a choisi ce pianiste, alors c'est d'abord parce qu'il est un peu de la première génération à avoir beaucoup enregistré. Il était né avant 1850 et il a accédé à l'enregistrement de façon abondante. Mais c'est parce qu'il introduit parfaitement notre thème, à savoir le tempérament. C'est que lui joue d'un piano qui n'est pas accordé dans un tempérament mainstream, on pourrait dire. Alors on va expliquer d'abord qu'est-ce que c'est qu'un tempérament.
1: Oui, alors tout d'abord, la question des tempéraments, il est très important de le préciser, ça ne concerne que les instruments en hauteur fixe. C'est-à-dire qu'une fois que l'instrument est accordé, on ne peut plus changer la justesse. C'est-à-dire qu'on écarte d'emblée les vents et les cordes. Mmh. Donc c'est piano, clavecin et orgue.
0: Et donc c'est pour ça que c'est une question qui se pose beaucoup au clavier.
1: Absolument.
0: Alors on parlera du clavier bien tempéré dans un moment, mais d'abord, qu'est-ce que c'est que cette histoire de tempérament? Puisque là, donc, on a entendu un piano accordé dans un tempérament inégal.
1: A priori, oui, sans pouvoir dire lequel.
0: Oui.
1: C'est la manière dont on accordait jusqu'en 1917.
0: Comment est-ce qu'on pourrait savoir? C'est-à-dire qu'il y a des analyses fréquentielles qui ont été faites sur cet enregistrement.
1: Absolument.
0: Qui permettent de quand même recoder, enfin de savoir comment il a été accordé. C'est ce qui nous permet d'affirmer qu'en effet, ce n'est pas un tempérament égal. C'est-à-dire que l'écart entre les quintes n'est pas homogène.
1: Absolument. Alors, le tempérament égal, on en parle depuis très longtemps, depuis Rameau par exemple. Mais selon le livre de Rose Dauphine que j'ai traduit, on ne savait pas le faire avant 1917. Et là, il s'appuie sur le chercheur américain Owen Jorgensen, qui dit qu'en 1917, on a conçu la manière d'accorder en tempérament égal, c'est-à-dire tous les intervalles sont de même taille, que ce soit le demi-ton, les tons, les quintes, les quartes. Tout est égal. Alors pourquoi on ne savait pas le faire et pourquoi on en parlait avant? Parce qu'au 19e siècle, comme Montal,
0: on ne savait pas le faire, mais on le thématisait, on l'avait théorisé.
1: On croyait pouvoir le faire. On croyait qu'on accordait en tempérament égal, notamment au 19e siècle, à partir de l'époque de Chopin environ, mais on ne savait pas le faire. Alors, pourquoi on ne savait pas le faire? Parce que la manière dont les accordeurs d'aujourd'hui, et durant le XXe siècle, vérifiaient, quand on fait la partition, c'est-à-dire, ce n'est pas la partition écrite, la partition de l'accord, c'est la structure. On accorde une octave, et à partir de cette octave, on accorde tout le piano. Donc la structure de base de l'accord, on vérifiait les battements des tierces majeures et des sixtes. Et l'invention dont parle Jorgensen, c'est que les tierces majeures battent beaucoup, mais ont des battements progressifs, c'est-à-dire fa la bas à peu près 7 battements par seconde, et quand on monte chromatiquement, c'est de plus en plus rapide et de manière linéaire, régulière. C'est ainsi qu'on vérifie que
0: la justesse,
1: c'est le tempérament égal. Et ça, on ne savait pas avant 1917.
0: D'accord.
1: C'est-à-dire, on ne pouvait pas le faire. En tout cas, c'est la thèse du livre que j'ai traduit.
0: Alors, ce livre de Ross Dauphine, qui est un chercheur américain, s'intitule « Comment le tempérament égal a détruit l'harmonie ». Pourquoi ce titre a quelque chose de comme ça un peu violent, avec l'idée que le tempérament égal serait une espèce de décadence moderniste dans les questions de l'harmonie?
1: Absolument. Alors, c'est une traduction de l'anglais,
0: ouais.
1: Et la traduction, je l'ai réalisée avec Bernard Besson, qui est ancien premier violon de l'ensemble baroque de Limoges et agrégé de philosophie. On a beaucoup débattu
0: à la bonne façon de traduire.
1: Et puis, ouais. Il m'a convaincu d'utiliser ce terme. En anglais, c'est ruined harmony, ruiner l'harmonie. Alors, c'est un livre polémique que Dauphine a écrit en fin de carrière pour s'amuser. Donc, il a un style très didactique, avec plein de petites biographies et humoristique aussi. Alors lui, il pense que depuis un siècle environ, il y a un seul standard pour l'accord, pour la justesse des pianos, et que cela est une grande pauvreté.
0: C'est-à-dire que lui, il pose que 1917, c'est aussi un moment où on scientifise un peu la question au point de la normaliser.
1: Voilà, c'est l'époque de la musique atonale, de la naissance du dodécaphonisme, on n'est pas loin. C'est l'époque de l'égalité des sons entre eux. Et maintenant, alors, il le dit de manière très, très marrante.
0: Pour lui, c'est la même idéologie, le dodécaphonisme et le tempérament égal?
1: Non, alors, on peut en débattre. En tout cas, c'est la même époque.
0: De fait.
1: C'est le même contexte socio-historique. Non, on ne peut pas lier de manière... Il y a un lien à faire, évidemment.
0: Ouais.
1: Parce que dans le dodécaphonisme, il n'y a plus de hiérarchie entre les auteurs, par rapport à leur justesse, en tout cas.
0: Alors, le fait d'avoir un ton un peu polémique sur cette question, Dauphine n'est pas exactement le premier. On a Dominique Devy qui a publié Le tempérament musical il y a quelques années, et qui lui aussi charge, on peut dire, contre, si ce n'est le tempérament égal, en tout cas contre l'idée d'une uniformisation du tempérament.
1: Absolument.
0: Oui. Je vais vous faire entendre un extrait d'enregistrement qu'on va un peu suivre tout au long de l'émission, que j'ai pu avoir avec Florent Ploquin, qui s'est spécialisé dans l'accordage des pianos numériques et qui nous explique en effet pourquoi, quand on dit le clavier bien tempéré, cette partition du début du XVIIIe siècle de Jean-Sébastien Bach, il ne faut pas le confondre avec le tempérament égal.
2: En fait, le terme du clavier bien tempéré, c'est une chose qui est, donc c'est un terme qui n'a pas été inventé par Bach. Ça a été inventé par Werkmaster, ce terme-là. Et donc, Werkmaster a vécu au XVIIe siècle, principalement un peu avant Bach. Et en fait, un clavier bien tempéré, selon la conception de Werkmaster, c'était un clavier qui permettait d'aborder toutes les tonalités, y compris en modulant, sans avoir à raccorder l'instrument. Par exemple, les 48 préludes et fugues du clavier tempéré de Bach, eh bien, dans la conception que Bach en avait, eh bien, il fallait que l'instrument soit accordé avec un clavier donc bien tempéré, et ça voulait dire un clavier accordé avec un bon tempérament. Et ça, c'est fondamental. C'est-à-dire que quand les gens, on voit par exemple leurs enfants à l'école ou en école de musique ou au conservatoire pour étudier le clavier tempéré avec les profs, bon, on sait que ça existe plus cette tradition, mais ça voulait dire quoi exactement? Eh bien, en fait, ça voulait dire que c'était un clavier accordé avec un bon tempérament. Et un bon tempérament, c'était un tempérament justement qui permettait d'aborder toutes les tonalités, y compris en modulant, sans avoir réaccordé en cours de route, quoi. Hein, donc c'était ça, c'est une chose. C'est vrai que c'est un peu compliqué comme ça, mais c'est à l'époque de Bach, c'était pas encore acquis tout ça. C'était pas encore acquis. Il fallait vraiment on modulait assez peu finalement à l'époque baroque à cause de ça. C'est-à-dire sur les clavecins, on modulait assez peu à cause de ça, hein, parce que bon, c'est
0: parce que l'idéal était d'avoir un accord pour chaque tonalité.
2: Quasiment oui, c'est-à-dire qu'on appelait, il y avait ce qu'on appelait l'étau de tonalité, donc qui était une sorte de méthodologie de couleur du son en fonction des tonalités, et puis ça correspondait aussi à des atmosphères, hein, il y avait aussi des atmosphères, c'est-à-dire qu'il y avait la couleur du son qui correspondait à une atmosphère par rapport à un procès d'accordage défini.
0: J'ai le crédit, donc il en va aussi d'une question de couleur, hein.
1: Absolument, une couleur pour chaque tonalité. Alors, tempérer signifie bouger la justesse d'une hauteur ou d'une note, je préfère dire hauteur, par rapport à sa justesse pure. C'est-à-dire, on peut pas faire par rapport à la justesse de la physique scientifique. Et donc, tempérer une quinte, c'est la baisser. Alors, on est pour avoir les 24 tonalités jouables, comme le dit Florent Ploquin, on est obligé de tempérer. Et donc, on va faire des petites tierces majeures. Et de grandes tierces majeures. Donc les tonalités avaient chacune sa justesse, donc chacune son atmosphère, sa couleur sonore. Le clavier bien tempéré, ou l'accord bien tempéré, c'est pas un accord, c'est un type d'accord. C'est un type, donc on a une énorme diversité possible et imaginable, et c'était empirique, artisanal. Et puis c'est aussi l'enfant, quelque part, du langage tonal, qui est né vers 1600. Donc un peu plus d'un siècle avant le clavier bien tempéré de Jean-Sébastien Bach. Et voilà. Et alors pourquoi ce langage tonal? C'est qu'on commence dans une tonalité donnée avec une couleur donnée, quelle qu'elle soit. Après on module et on tombe sur d'autres types de justesse. Et puis à la fin des pièces, dans l'écrasante majorité des cas, on revenait au ton principal et on retrouvait aussi la même justesse. C'est que dans le temps musical, un accord bien tempéré articule aussi l'évolution des tonalités et le retour au ton principal.
0: Je vous propose d'écouter la variation 17 des variations Goldberg de Bach, interprétée par Dimitri Vassilakis, alors sur un piano accordé en tempérament Werkmaster.

0: La 17e variation Goldberg de Bach, interprétée par Dimitri Vassilakis sur un piano, qui n'est donc pas en tempérament égal. On peut dire, Ziad Greidi, que 97% des enregistrements de Bach sont en tempérament égal, pour le coup.
1: Absolument, tous ceux depuis la Première Guerre mondiale.
0: Oui.
1: Ainsi, on a accordé les pianos et on n'a même pas imaginé une autre possibilité de le faire. C'est aussi l'époque, le XXe siècle, c'est l'époque d'une tendance à la standardisation dans la facture du piano, dans le diapason et dans le tempérament.
0: Et dans le tempérament. Alors vous, pianiste, vous vous intéressez aux questions de tempérament, pas forcément pour faire historiquement informé, mais parce qu'il y a un bénéfice harmonique à jouer dans d'autres tempéraments que ce tempérament égal.
1: Absolument. Alors moi, je me suis mis à accorder, j'avais un Erard sur lequel j'avais fait un disque avec les pièces lyriques de Grieg, et quand j'étais étudiant, j'avais pas les moyens de payer un accordeur parce qu'il était un cadre en bois, il fallait l'accorder tous les mois. Je me suis mis à accorder, et à l'époque j'étais en thèse de doctorat en musicologie, mais c'était pas sur le piano, je lisais les ouvrages de référence, et dont une célèbre thèse de Barbour qui a été, je crois, éditée en 1950 et qui faisait figure de référence. Il analysait à peu près une 150 tempéraments anciens. Et moi, je n'ai rien compris à cette thèse-là. Je croyais que je n'avais pas le niveau.
0: 150
1: environ. Et lui, après, il a reconnu qu'il n'avait rien entendu. Donc, c'était une analyse de documents d'un point de vue physique ou arithmétique ou acoustique.
0: Oui, strictement théorique.
1: Il n'a pas essayé avec une clé d'accord et avec l'oreille humaine, qui n'est pas celle d'un ordinateur. Et puis petit à petit, je me suis rendu compte que le tempérament égal, c'était le plus difficile à réaliser. Et puis de fil en aiguille, j'ai contacté des chercheurs, notamment aux États-Unis, et j'ai fini par contacter M. Duffin, avec qui j'avais beaucoup discuté, et qui m'avait aidé à élaborer un tempérament que je voulais pour Chopin et pour Debussy, c'est-à-dire toute l'époque romantique, après Beethoven.
0: Alors peut-être qu'on va vous écouter interpréter, vous avez notamment interprété Grieg.
1: Absolument. Alors j'ai eu une expérience incroyable, c'est que les accordeurs que j'ai rencontrés durant mes concerts, quand je ne les connaissais pas, ça leur faisait vraiment peur d'accorder en tempérament inégal. Alors il y en a qui acceptent de le faire quand le tempérament existe dans l'application. Mais quand on a un tempérament précis, très peu osent le faire. Alors j'ai eu la chance, lors d'un concert à la bibliothèque Sainte-Geneviève, c'était juste avant le premier confinement, où c'était un Steinway très moderne, un Steinway B, et Tadashi Hara de la maison Steinway avait accepté de m'accorder le piano selon mon tempérament en moi. Et là, on va écouter du Grieg en ré majeur et sol majeur sur ce tempérament-là. On entend très bien au début les quintes à vide, qui sont plus tempérées que d'habitude, qui coincent un peu, qui battent un peu plus. Et la tonalité, elle est de sol majeur dans la partie médiane, elle est beaucoup plus calme, on a moins de battements.

0: Jour de noces à Traulengen de Edvard Grieg par Ziad Kreidi. Vous l'avez enregistré sur quel piano alors, oui, Ziad Kreidi?
1: C'est un piano Rhenish de 1918, un piano droit. Chez Claude Baudry, chez Piano Baudry, en région parisienne. C'est un endroit magnifique, spécialisé dans les pianos d'avant la Seconde Guerre mondiale.
0: Et comment alors vous avez choisi la façon de l'accorder précisément?
1: Alors on a pris un tempérament inégal et on l'a accordé.
0: Mais vous avez pris n'importe lequel de tempérament inégal ou... Parce qu'il y en a compris.
1: Non, oui, absolument. Non, on a pris le mien et on l'a travaillé. Et donc, on entend ici, dans cet enregistrement, des petites quintes au début de chacune des parties. Des quintes à vide qui rappellent bien sûr la musique populaire norvégienne, donc il s'est inspiré. Et la partie centrale, elle est beaucoup plus calme. On entend vraiment des petites tierces majeures. Ce qui est une des particularités des tempéraments inégaux bien tempérés, c'est que quand on est dans des tonalités avec très peu de dièse, Do majeur, Fa majeur, Sol majeur, les tierces majeures sont très petites. Do, Mi, Fa, La, Sol, Si. Et les battements sont faibles et c'est très doux. Et quand on est en Fa dièse majeur, Ré bémol majeur, comme tout à l'heure dans les préludes de Chopin, le 15e, ou La bémol majeur, etc., les tierces battent plus et le son est très très différent. Et cela influe sur le toucher du pianiste.
0: Alors, on va retrouver Florent Ploquin, parce qu'on a dit à l'instant que ce sont parfois les instruments qui pourraient être vecteurs de standardisation, et on pourrait soupçonner précisément les synthétiseurs et autres pianos numériques de nous imposer un tempérament égal auquel on n'aurait pas forcément consenti, faute d'être informé sur la question. Or, Florent Ploquin nous avertit qu'au contraire, les pianos numériques peuvent nous donner pas mal de choix pour peu de les connaître dans un livre qui s'intitule Le clavier bien tempéré, justesse numérique, qu'il a écrit aux éditions Aedam Musicae, dont voici, pour commencer la discussion avec lui, un extrait.
2: En 1983, lorsque la firme japonaise Yamaha proposa sur le marché son premier piano numérique, le fameux Clavinova, un pas historique fut franchi dans la facture des pianos. La raison principale en était justement l'absence de cordes et de marteaux sur l'instrument en question. Chose qui aurait été impensable à l'époque de Chopin et Liszt, et même du temps de Debussy. Cette configuration surréaliste ne manqua d'ailleurs pas de susciter l'ironie des gens possédant des pianos traditionnels, surtout en comparaison du son obtenu sur ces derniers. Mais il n'en demeure pas moins que cette audace commerciale, stratégique, fit entrer la facture des pianos dans une nouvelle époque. À partir de là, l'amélioration des pianos numériques devint continuelle, puisqu'elle suivit les progrès de la technologie de pointe.
0: Ce Clavinova, qui serait donc le premier piano numérique, est un peu comme un pad, c'est-à-dire qu'il échantillonne des sons acoustiques.
2: C'est exact, c'est-à-dire que le principe du piano numérique, c'est de reproduire de manière dématérialisée un son de piano acoustique.
0: C'est ça. Et ça veut dire que le son n'est pas encore synthétisé.
2: Ça veut dire qu'on a un son qui est susceptible d'être modifié après.
0: Il peut être modifié, mais sa source est un enregistrement.
2: En fait, la source, c'est un instrument acoustique, hein. Soit un piano acoustique, ça peut être aussi d'autres instruments, parce qu'il y a aussi des sons de vibraphone ou sons de clavecin ou autre. Mais c'est vrai qu'à la base, on a un son de piano acoustique qui sert de modèle. Et ensuite, on reproduit le son de manière numérique en stockant les données sur des puces électroniques. Ça, c'était la première technologie qui existait.
0: Mais c'est-à-dire que quand on appuie sur la touche, ça déclenche un fichier.
2: Quand on appuie sur la touche d'un piano numérique, on a un son qui est échantillonné. Hein. Mais je précise bien, parce que maintenant, il y a une nouvelle technologie depuis 10 ans qui s'appelle la modélisation spectrale. Et c'est une nouvelle technologie qui est beaucoup plus au point, beaucoup plus précise et beaucoup plus fidèle au son original.
0: Mais alors, le Clavinova du début des années 1980, il pouvait jouer avec un son de piano, mais aussi avec un son de clavecin. Est-ce que ça suffisait à en faire ce qu'on appelle un synthétiseur?
2: C'était la différence principale entre le synthétiseur et le piano numérique initial, c'était le toucher. C'est-à-dire qu'un synthétiseur, ça a toujours eu un toucher léger, un toucher très léger, qui n'avait pas de ce qu'on appelle la réponse au toucher. Par contre, un piano numérique, les premiers pianos Clavinova qui sont sortis il y a une quarantaine d'années, c'était des instruments qui se différenciaient des synthétiseurs justement à cause du toucher. Ils avaient un toucher plus lourd.
0: Mais la technique intérieure informatique était la même.
2: La technique, c'est-à-dire que les synthétiseurs au départ, les premiers synthétiseurs qui sont apparus, étaient analogiques. dans les années 70. Hein. Je précise bien, les premiers synthétiseurs des années 70 étaient analogiques, et ensuite, dans les années 80, ils sont devenus numériques.
0: Alors, vous nommez quelqu'un qui a eu une importance décisive dans cette histoire, c'est Daniel Magne. Qu'est-ce qu'il a fait ?
2: Alors, Daniel Magne, c'était un technicien du piano ouais. à Paris au XXe siècle. Je crois qu'il est mort en 98. C'est quelqu'un qui était à la fois donc accordeur, il faisait l'harmonisation des pianos pour les grands concertistes, donc il faisait l'entretien, il faisait la restauration. C'était un grand technicien du piano. Et lui, il avait dit une chose intéressante, il avait dit que les pianos numériques du futur parviendrait un jour à supprimer le problème de l'inharmonicité. L'inharmonicité sur les pianos acoustiques, elle est due au fait que il faut corriger la façon dont le son est valorisé hein, dans la table d'harmonie en fonction de la longueur des cordes. C'est-à-dire que, par exemple, dans le cas des cordes aiguës, plus on monte vers l'aigu, plus les cordes vont être courtes. Hein, et à ce moment-là, il y a un problème qui apparaît, c'est que les nœuds de vibration des cordes sont de plus en plus difficiles à valoriser. Donc il faut, dans ces conditions-là, corriger ce problème de l'inharmonicité, parce que plus on va vers l'aigu à chaque note, plus l'inharmonicité s'accroît. Dans l'extrême grave, il y a aussi un problème d'inharmonicité qui est dû cette fois-ci à la longueur des cordes qui ne correspond pas à celle qu'elle devrait être théoriquement. C'est-à-dire que pour éviter de se retrouver avec des pianos qui fassent 4 mètres de long, les facteurs ont eu l'idée, aux environs 1800, de faire des cordes plus grosses, donc avec plusieurs spesseurs de la corde. Mais le fait d'avoir des cordes plus grosses et moins longues n'est plus à ce moment, ne correspond plus au schéma théorique à ce moment-là de la si vous voulez quand on passe par exemple du do numéro 2 do numéro 1, en principe en théorie la longueur de corde devrait être doublée hein, en théorie mais on se retrouve avec des instruments qui font 4 mètres de long. Donc pour éviter d'en arriver là, les facteurs ont eu l'idée de faire des cordes plus grosses, mais à ce moment-là ça a généré un problème d'inharmonicité que l'on corrige justement avec le fameux stretch tune. Voilà.
0: C'est quoi le stretch tune?
2: Le stretch tune, c'est un nom anglais. On dit stretch tune, stretch tuning. C'est en fait, en français, on appelle ça accord étiré ou accord élargi. C'est un procédé par lequel l'accordeur va corriger le problème de l'inharmonicité, en étirant les sons, aux deux extrêmes du clavier, vers les extrêmes aigus et vers l'extrême grave. C'est-à-dire qu'il va sortir du tempérament égal dans l'extrême aigu et l'extrême grave pour corriger le problème de l'inharmonicité. Et donc, ce qui fait qu'au bout du coup, on a un accordeur sur un piano acoustique, triche un peu par rapport au tempérament égal. Hein. Et ce que disait Daniel Magne, c'était que finalement, les pianos numériques du futur parviendraient un jour à produire un son de piano au tempérament égal sans inharmonicité. Et ça, c'est possible parce qu'il n'y a pas de cordes. Vous comprenez que dans la configuration initiale, l'inharmonicité est corrigée grâce au stretch tune, mais c'est dû, le problème de l'inharmonicité, il provient des cordes très raides. Alors qu'en fait, sur un numérique, il n'y a plus de cordes, donc ce problème-là peut être résolu par les ingénieurs en usine.
0: Quand je quand je tape une touche sur un piano et qui frappe une corde, la corde, quand elle vibre, elle fait vibrer quelques copines autour d'elle, et ça va faire un peu de chaleur supplémentaire au son.
2: Ça, c'est le phénomène de la résonance sympathique des cordes.
0: Et donc cette résonance sympathique, on la perd avec les pianos et numériques.
2: Eh bien, en fait, maintenant, on arrive à la reconstituer virtuellement.
0: D'accord.
2: On arrive aussi à la reconstituer virtuellement. Bon, c'est pas vraiment l'effet qui est c'est pas l'effet qui existe sur les pianos acoustiques n'est pas reproduit à 100%, mais on y approche. Hein. Et donc, en fait, on a à la fois une résonance sympathique des cordes qui est virtuelle. On a la possibilité sur les pianos Roland récents, de Marc Roland, de corriger le problème de l'inharmonicité parce qu'il n'y a pas de cordes, tout simplement. C'est conçu comme ça en usine. Et puis donc, on a aussi la possibilité, par rapport à ce que vous disiez, donc d'avoir aussi une résonance, c'est encore autre chose, c'est la résonance Alicott, je ne sais pas si vous voyez ce que ça signifie. C'est une chose qui a été inventée au 19e siècle par la firme Blüthner en Allemagne. C'était, en fait, ça consistait à rajouter, vous savez qu'il y a, sur un piano acoustique, il y a habituellement une corde par note dans le grave, deux dans le médium, trois dans l'aigu. Là, la firme Blüthner avait eu l'idée, au 19e siècle, de rajouter une quatrième corde dans l'aigu, mais une corde qui n'était pas frappée par un marteau. Donc, qui résonnait par sympathie. Et ce qui avait pour effet de rendre les sonorités plus lumineuses en jouant doucement. C'est toute une alchimie, en fait. Et ce procédé-là a été maintenant reproduit sur des pianos numériques Blüthner de marque récent, mais aussi sur les pianos numériques Casio récents, hein, de haut de gamme. Donc c'est un procédé qui est intéressant, qui n'est pas généralisé, ça n'a pas été généralisé aux autres marques, mais c'est vrai que ça peut être intéressant pour avoir un son lumineux en jouant doucement.
0: Pourquoi est-ce que le cœur nuptial de Lohengrin a une importance dans cette histoire ? pour vous, parce que vous avez entendu qu'il sonnait particulièrement bien avec le son Werkmeister 3.
2: En fait, son Werkmeister 3, tempérament Werkmeister 3, c'est un procédé baroque, en fait. C'est un tempérament baroque qui est très utilisé par les baroqueux. Donc, Werkmeister 3, c'est en fait un standard de la musique ancienne pour accorder.
0: Oui.
2: Les clavecins, même parfois les orgues aussi ou les clavicordes. C'est un procédé qui est,
0: C'est un type d'accordage.
2: C'est un procédé d'accordage. Et en fait, on a la moyen, sur les périodes numériques, de corriger sa fausseté. Parce qu'en fait, le tempérament Werkmeister 3, c'est un tempérament inégal. Donc, il divise l'octave de manière inégale. Donc, on a une gamme qui est divisée de manière inégale. Ça veut dire qu'on a des demi-tons qui sont pas tous forcément égaux les uns par rapport aux autres. Hein. Et, par contre, on a une couleur du son hein, qui est très particulière, qui est alchimique. Mais et donc, sur les pièces de numérique Roland récent, on a la possibilité de corriger la légère fausseté du Werkmeister 3 avec le stretch tune. J'avais déjà essayé ça avec un piano Roland que j'avais il y a 8 ans, qui était un modèle RP101. J'avais déjà essayé ça, et donc j'arrivais à corriger la fausseté du Werkmeister 3 avec le stretch tune. Et à ce moment-là, j'obtenais le fameux son Werkmeister, hein, qui est effectivement un son de piano particulier qui est hyper cristallin, c'est-à-dire un son très riche en harmonique, avec des harmoniques aiguës qui sont très réverbérées. Hein, des choses, c'est vrai que c'était un son un peu alchimique, mais c'est possible maintenant sur le piano.
0: Mais quand vous dites, c'est vrai que c'était alchimique, d'où vient ce mot alchimique à propos de cet accord, de ce type d'accord?
2: En fait, Werkmeister, c'était un peu un alchimiste du son, pour vous dire la vérité. Werkmeister, c'était un peu un alchimiste du son, c'était quelqu'un qui a révolutionné à son époque en Allemagne les procédés d'accordage, parce qu'il a modifié la façon dont on s'y prenait. C'est-à-dire que auparavant, à l'époque depuis l'époque de la Renaissance, on tempérait les quintes du clavier avec ce qu'on appelait une nuance micro-intervallique, qui était une fraction du coma syntonique. Hein, donc un micro-intervalle, une nuance micro-intervallique. Et Werkmeister, lui, a décidé d'utiliser le coma pythagoricien, donc qui était un peu plus grand, mais qui permettait d'avoir une couleur du son justement alchimique comme ça. Parce que Werkmeister, en fait, dans le Werkmeister 3, il parvient à son système d'accord en tempérant seulement 4 quintes sur les 12.
0: Mais ça veut dire qu'il crée une sorte de petite fausseté, quoi, qui va faire que ça fonctionne. Mais justement, si on met du stretch tune par-dessus, on la casse, cette petite fausseté.
2: Bah, si on met du stretch tune, notamment sur les pianos Roland récents, eh bien, effectivement, on arrive, c'est pas qu'on la casse, c'est qu'on la gomme. C'est qu'on arrive à avoir sur les pianos de Marc Roland, moi, j'avais essayé ça il y a déjà 8 ans, j'obtenais vraiment un son, je mettais les morceaux de démonstration pour comparer, notamment du Bach ou des choses comme ça. Et donc, ça permettait de corriger la fausseté des Werkmeister 3. C'est comme si on avait un Werkmeister 3 en égal, si vous voulez. Là, on conservait la couleur du son du Werkmeister 3, mais avec un accord juste comme en égal. Donc c'était révolutionnaire. C'est quelque chose qui est vraiment à la pointe de la technologie. Et ça existait déjà il y a 8 ans sur les pianos Roland.
0: Mais ça veut dire qu'on le reconnaît à la couleur, finalement.
2: Voilà, ça, c'est important. C'est ce que vous dites là, c'est important. C'était ce qu'on appelait autrefois la couleur accordale.
0: Oui.
2: Parce qu'en fait, les procédés d'accordage autrefois, c'était pas seulement une question de justesse mathématique et d'intonation, il y avait aussi la couleur du son. Et la couleur du son, on pouvait la modifier en fonction de l'accordage. Et ça, c'est fondamental, c'est vraiment quelque chose par exemple, l'école française, avec les tempéraments de Rameau, avait une couleur accordale différente de l'école allemande avec Werkmeister ou Kienberger. Et en fait, Werkmeister, c'est quelqu'un qui a vraiment innové à son époque, parce qu'il a permis, justement, cette couleur du son alchimique qui n'existait pas avant. Et après lui, il y a eu Kienberger, qui est un élève de Bach. Alors, Kienberger, lui, a essayé de faire des choses qui sonnaient un peu de la même façon, mais avec des procédés plus simples. Il a essayé de simplifier un peu, parce que les procédés de Werkmeister sont quand même assez complexes à obtenir, hein, sur le plan de l'accordage. Il faut vraiment aller par plusieurs étapes intermédiaires, c'est vraiment assez compliqué. Hein. Mais par contre, hein, on est récompensé avec la couleur du son qui est son équivalent.
0: Et donc, qu'on peut reconnaître à l'oreille, même quand c'est un piano numérique qui l'a fait?
2: Oui, je pense qu'un musicien entraîné, je pense, oui, honnêtement, je peux le dire, un musicien entraîné peut reconnaître son Werkmeister comme ça, hein, à condition d'avoir un instrument numérique qui reproduise fidèlement le procédé Werkmeister. Mais c'est vrai que c'est, en principe, un musicien de métier reconnaît ça, oui.
0: Florent Ploquin nous parle de Werkmeister. On pourrait aussi citer Francesco Antonio Valotti, Yad Credi, qui est aussi un musicien italien du XVIIIe siècle, qui a eu son tempérament. Vous nous disiez qu'il en existait 150. Alors, il y a la question de comment choisir. Et là, on se rend compte finalement que c'est peut-être moins une question technique que stylistique.
1: Absolument. Alors, je pense que notre approche de ces tempéraments connus aujourd'hui et qui ont été théorisés au XVIIIe siècle, notamment, et un peu après, un peu avant aussi, nous avons une approche très moderne de la chose. À l'époque, on ne pensait pas comme ça. On n'avait pas des applications. On ne décidait pas entre Valotti et Werkmeister et Hockenberger. Je pense que chaque accordeur avait sa manière d'accorder à lui. Par exemple, Chopin, quand son accordeur est mort, il était très désolé, mais on n'a aucun document historique sur la manière dont cet accordeur accordait. Et donc, je crois que ces accords historiques, c'est très bien pour commencer, mais on n'est pas obligé de nous limiter à ces théories anciennes. Je précise aussi qu'il y a une part d'ambiguïté théorique par rapport à cette question. Pourquoi ? Parce que tout d'abord, Valotti n'avait que son oreille musicale. Et donc, une quinte pure pour son oreille n'est pas exactement celle qu'on aurait avec un ordinateur.
0: Ah, je croyais que vous alliez dire avec un compositeur qui est en Espagne.
1: oui, mais en fait, on entend humainement, on perçoit, on compte les battements, une quinte pure, c'est-à-dire une quinte plate qui ne bat pas. C'est comme un unisson. Les unissons des différents accordeurs ne sont pas exactement les mêmes. Et donc, il y a une part humaine, donc théoriquement ambiguë. Et donc, rechercher une extrême précision technique est absurde. Et moi, ce que je préconise aussi, c'est que c'est à chacun de trouver son tempérament. Les clavecinistes savent le faire beaucoup mieux que les pianistes qui ne sont pas accordés.
0: Là-dessus, vous n'êtes pas tout à fait d'accord avec Ross Duffin, donc, que vous avez traduit, parce que Ross Duffin, lui, il a l'air de vouloir trouver le tempérament parfait, transégal, en fait, qui sera applicable pour tous quand même. C'est-à-dire qu'il rêve quand même d'un tempérament standard, même si ce n'est pas celui-là.
1: Absolument. Alors, c'est une tendance, même chez les spécialistes des accords, ça, je ne dis pas tous, mais de proposer un tempérament superbe. Avec une touche personnelle. Et moi, mon avis, ce n'est pas du tout ça. Je pense qu'il n'y a aucun tempérament parfait.
0: Oui, parce que quand Florent Ploquin...
1: Il n'y a pas de solution parfaite.
0: Quand Florent Ploquin parle du tempérament, je crois, de Werkmeister comme alchimique, il y a quand même cette idée d'un tempérament qui serait au-dessus, donc qui serait en effet...
1: Oui, c'est ce que j'ai eu l'impression. Je n'ai pas eu la chance d'en débattre avec lui.
0: Alors que vous, c'est différent. Vous commencez à vous intéresser à la question parce que vous n'avez pas les moyens de vous payer un accordeur à un moment donné de votre vie. Et puis après, au lieu d'en faire une question de choix de l'accordeur ou de choix de l'instrument, bah vous faites en fonction du compositeur, mais quand même aussi en fonction de l'instrument.
1: Non, plutôt en fonction du répertoire.
0: C'est ça.
1: Et du programme du concert.
0: Parce Donc vous en faites une question d'esthétique. Ouais.
1: Absolument, c'est absolument une question d'esthétique et il n'y a pas de justesse parfaite et la justesse est un phénomène culturel. Absolument. C'est-à-dire, si je joue un programme romantique, s'il y a des pièces en fa dièse majeure, etc., je vais faire un accord inégal doux avec do, mi, fa, la, sol, si, pas très petite et fa dièse, la dièse, ré bémol, fa... pas trop grande, mais si je joue un concert Haydn et Mozart, au contraire, je vais peut-être avoir tendance à faire des do mi fa la sol si petite, et si jamais sur un la bémol pendant un court moment, ou en do dièse majeur par exemple, dans un meunier de Haydn, ça peut arriver, on a une différence de justesse vraiment flagrante. Pendant deux ou trois lignes, quoi.
0: Vous nous disiez en début d'émission que la question du tempérament était une question qui concernait les instruments à hauteur fixe et donc surtout les claviers. Mais si on prend l'exemple des violonistes, et ça, Duffin y parle de grands violonistes comme Joseph Joachim, le grand ami de Brahms, ou bien Pablo de Sarasate, c'était des violonistes qui forcément donc accordaient leur instrument comme tous les violonistes qui jouent des morceaux à hauteur fixe, comme c'est une grande majorité, sur une certaine scène. Et eux, ils vont aussi éventuellement être dans des tempéraments inégaux, alors
1: Tout d'abord, Duffin n'est pas pianiste. Et ce livre, malgré son titre, ne parle pas que du piano, il parle de la justesse en général. Et il recommande aux musiciens de se méfier du piano, de la justesse du piano. Et il dit, ce qu'affirme Duffin, c'est que les instrumentistes à cordes sont ceux d'aujourd'hui les plus sensibles à la question de justesse.
0: Oui, parce qu'ils s'accordent eux-mêmes, qui plus est.
1: Et ils fabriquent leur justesse en jouant, tout le temps. Oui. Ce que les pianistes ne font jamais, n'ont jamais fait de leur vie. C'est impossible. Et quand il parle de Joachim, qui est à la toute fin du 19e siècle, il cite des critiques de différentes régions d'Allemagne et certains critiquent sa justesse. Donc on suppose que dans leurs différentes régions européennes, chaque région avait un peu son accent musical, sa justesse particulière. Et donc même à la toute fin du 19e siècle, il n'y avait pas de justesse standard. Alors, il y a aussi une chose très, très intéressante qu'on apprend. Il montre un manche d'un violon de Preller du XVIIIe siècle. Et en fait, il compare fa dièse et sol bémol, ré dièse et mi bémol, c'est-à-dire les notes anharmoniques. Et on constate que d'un point de vue harmonique, si on va avoir de beaux accords au violon et aux cordes, les dièses vont être plus bas et les bémols plus haut. Ça, c'est incroyable.
0: Ouais.
1: C'est exact. C'est-à-dire, si on est en sol majeur, on jouerait fa dièse là, on va jouer fa dièse plus bas pour avoir ré fa dièse, pour avoir une belle tierce ré fa dièse qui serait petite. Mais ça, c'est le point de vue harmonique. En revanche, le point de vue mélodique, celui de Pablo Casals, par exemple, si on est en sol majeur, au violoncelle, on va faire un fa dièse plus haut parce qu'il va tendre vers le sol. Donc les approches mélodiques ou harmoniques, si on privilégie l'attention mélodique au détriment de l'approche harmonique, et si on privilégie la beauté de l'harmonie des accords au détriment de la mélodie, c'est deux approches fondamentalement différentes que les instrumentistes à cordes peuvent faire. Il montre aussi un exemple de quatuor de Mozart où il y a un fa dièse et un sol bémol à deux mesures près. Et lui, il pense que le fa dièse serait plus bas que le sol bémol, qui serait plus haut deux mesures plus tard. C'est très, très, très intéressant.
0: Ça donne envie d'écouter Pablo Casals.

0: C'était un extrait du prélude de la quatrième suite de Bach par Pablo Casals, enregistré en juin 1939. Ziad Kredi, c'était dans quel tempérament, vous avez entendu ?
1: Alors, c'était dans aucun tempérament, parce qu'il joue seul. Parce qu'il joue seul. Alors, je pense que la meilleure réponse nous est donnée.
0: Mais le violoncelle, il se réaccorde en permanence, en fait, de toute façon.
1: Il fabrique sa justesse tout le temps, de manière continue. Et un quatuor à cordes, quand il joue seul, il va avoir une autre justesse que quand il joue avec un piano. Il va dépendre du piano. Alors, par rapport à cette relation entre les instruments à cordes et le piano, Casals nous fait une phrase magnifique, c'est à la toute fin du livre.
0: Du livre de Duffin, donc comment le tempérament égal a détruit l'harmonie.
1: Je cite Pablo Casals. « N'ayez pas peur d'être faux par rapport au piano, c'est le piano qui est faux. Le piano, avec sa gamme tempérée, est un compromis en intonation. »
0: Alors, quand il dit tempéré, là, il veut dire en tempérament égal.
1: Je pense que oui. Alors,
0: mais c'est ça aussi, dit, c'est que tempéré finit par vouloir dire par défaut tempérament égal, alors que on n'arrête pas de dire.
1: Au XXe siècle, on va dire entre les années 20 et les années 80-90. Alors qu'au XIXe siècle, quand on disait tempérament égal, c'était exactement l'inverse, en réalité. On ne savait pas le faire, donc c'était une sorte de tempérament quasi égal ou un peu inégal.
0: Ouais, quand vous donnez un concert, pour le coup, il vous arrive de jouer un piano dont vous ne connaissez pas le tempérament ?
1: Moi, j'essaye toujours d'avoir un piano accordé comme je le souhaite, mais je sais que très peu d'accordeurs acceptent de le faire. Donc parfois, j'accorde moi-même les pianos. Alors là, je fais ce que je veux. Mais parfois, ou bien je joue en tempérament égal. Quand c'est une collection, ils ne veulent pas le réaccorder. Ou bien je demande à l'accordeur, s'il est un peu réticent, d'accorder selon un tempérament connu. Par exemple, Kellner ou Valotti ou selon la musique que je joue. Et donc, c'est vraiment très difficile de convaincre les accordeurs d'accorder différemment, parce que ça leur demande un effort supplémentaire.
0: Florent Ploquin va maintenant nous expliquer pourquoi l'un de ces pianos numériques, le Casio GP510, effectivement lui permet de bouger de tempérament en cours de jeu, puisque en effet les pianos numériques pour le coup ne sont pas là pour forcément nous enfermer dans le tempérament égal.
2: Tout à fait, on a la possibilité sur les pianos numériques actuels de changer le tempérament. On va passer du tempérament égal un tempérament allemand, par exemple, si on joue du Bach ou Handel, on va passer un tempérament allemand type Werkmaster 3 ou Kienberger 3. Hein, et à ce moment-là, ça se fait en quelques secondes sur la console. On appuie sur des boutons, ça se fait en 2-3 secondes. Et il y a une chose intéressante, c'est qu'il faut préciser la tonique, hein, la première note de la gamme, avant chaque morceau, que l'on soit en majeur ou en mineur, hein, de façon à ce que l'instrument comprenne ce qu'on lui demande. Parce que là, la gamme est divisée de manière inégale. Avec un tempérament baroque, la gamme est divisée de manière inégale, ce qui fait que, à ce moment-là, on est obligé de préciser à l'instrument la tonique de référence.
0: C'est-à-dire, je vais en quelque sorte prévenir mon piano que je vais jouer en do majeur pour qu'il s'accorde en fonction, et il ne va pas s'accorder de la même façon si je vais jouer, je sais pas.

0: pas en mi mineur.
1: Non. Non, parce qu'il faut qu'ils comprennent. Ça, c'est fondamental. C'est-à-dire qu'il faut impérativement que le piano numérique ait la tonique de référence. Que vous soyez en mi majeur, en mi mineur, tout ce que vous voulez, ça n'a pas d'importance. Mais par
0: Et il se
1: contre,
0: réaccorde en fonction.
1: ah oui, tout seul, automatiquement comme ça, il se met tout seul à faire ça. Et en fait, une chose intéressante aussi, c'est qu'on peut customiser, pour employer un terme actuel, on peut customiser son clavecin avec un procédé aussi dont je parle dans mes livres là, qui s'appelle le chorus. Alors, le chorus, c'est un procédé électronique qui va consister en une légère variation de la fréquence sonore qui va être émise, autrement dit la note qui vient d'être jouée, et qui va être restituée avec un léger retard. Autrement dit, le chorus va créer des ondulations, des légères ondulations dans le son.
0: Est-ce qu'il y a des tonalités où, en effet, le tempérament éclate davantage, enfin, s'entend beaucoup plus, enfin, je pense par définition au do majeur, puisque là, on a les intervalles naturels qui sont censés être surexposés, forcément. C'est une tonalité qui rend le tempérament plus lisible, on pourrait le dire comme ça?
2: Oui, alors, quand on accorde, traditionnellement, on commençait par do mi ou fa la.
0: D'accord.
2: Et ce n'est pas une...
0: On commence par les tierces.
2: Oui, les tierces et les quintes. En fait, quand on accorde quatre quintes, c'est-à-dire do, sol, ré, la, mi, on fait une tierce majeure. Donc si on commence par accorder do, mi, sol, par exemple, et si on accorde sol d'une certaine manière, et do, mi, la tierce majeure, elle comporte l'accord de do, sol, ré, la, mi. Donc si on accorde do, mi comme on veut, il faut mettre là-dedans do, ré, mi, sol, la. Mm. Donc cinq notes sur les, voilà, sur les 12. Alors, donc traditionnellement, ce n'est pas une généralité absolue. Tout ce que je dis, ce n'est jamais sûr à 100%. Je peux être sûr que ce qu'on a écrit, c'est faux. Comme par exemple, Bach, le clavier bien tempéré, c'est le tempérament égal. On a écrit ça dans tous les bouquins jusqu'aux années 70-80. Là, je suis sûr que c'est faux.
0: On a cru ça longtemps, en
2: voilà,
0: effet.
2: Je suis sûr que c'est faux, mais en revanche, il y a eu beaucoup de recherches sur la manière dont Bach accordait. On ne peut pas être sûr à 100% de la manière de faire. Donc la question, elle demeurera toujours ouverte. Et donc, comme je disais, do mi, traditionnellement petit, la gamme de do majeur, elle est faite, les accords do mi, sol, fa la do et sol tiré, leur tierce majeure, bat peu, donc c'est une tonalité calme. Mais en revanche, quand on a des tierces belles, c'est-à-dire petites et calmes, on a des quintes plus moches, c'est comme ça. On ne peut pas tout avoir. Donc do sol va être petit, la quinte, et donc ça ne va pas être très beau.
0: Là, si on vous écoute jouer par exemple la 48e sonate de Haydn qui est en do majeur, parce qu'elle est en do majeur, vous avez demandé un tempérament spécifique?
2: En fait non, c'était un concert entièrement consacré à Haydn. Et j'ai pris le tempérament Kellner, parce qu'il est très très beau. Et je voulais commencer par un do majeur calme, mais aussi dans le concert, il y avait une sol majeur et majeur. Mais aussi, il y avait une sonate en do dièse mineur très peu connue, avec un menuet. Et la partie centrale du menuet, elle est en do dièse majeur. Et dans ce tempérament très inégal, où do majeur est très calme, alors do dièse majeur n'est pas calme du tout. Elle a des tierces très grandes, do dièse mi dièse plus grandes que celles du tempérament égal, et donc il y a beaucoup de battements. Donc c'était une manière de montrer les contrastes des tonalités, en commençant par une tonalité calme au concert, et en traversant des tonalités plus tumultueuses, par leur justesse, et puis pour finir en sol majeur de manière assez calme aussi.

0: On a pas mal commenté ces dernières années, Ziad Crédit, le changement de diapason, c'est-à-dire de sortir du dogme du 440. On a donné la Traviata 435 ou 432. Il y a même une mode sur YouTube qui consiste à dire que 432 est la hauteur du diapason naturel et tout ça. C'est un débat qui, en fait, est décorrélé de la question du tempérament, puisque le tempérament, en fait, c'est un accordage relatif. Donc, on peut prendre n'importe quel là et avoir un tempérament inégal en 440. Ou égal en 441 ou inversement. Mais on dirait que les deux questions évoluent quand même avec les mêmes dynamiques, les mêmes configurations idéologiques ou...
1: Tout à fait, oui, tout à fait. Il est très utile de préciser que le diapason n'a rien à voir avec la question du tempérament. Le tempérament s'est standardisé un peu à la même époque où le diapason s'est standardisé.
0: Oui.
1: Parce qu'à l'époque baroque,
0: c'est-à-dire classique...
1: C'est-à-dire
0: dans l'entre-deux-guerres, quoi.
1: Voilà, peut-être le diapason, ça a commencé un peu, mais la tendance, voilà, absolument. Et il faut savoir qu'à l'époque de Mozart et de Bach et de Beethoven, il n'y avait aucun moyen de mesurer en hertz une note donnée. Donc le seul point de repère, c'était l'oreille humaine. Et ça, c'est une différence énorme. Donc on pouvait comparer un intervalle, on pouvait comparer deux diapasons, mais on ne savait pas si on était à 441 ou 42 ou 440. Donc, l'histoire nous enseigne qu'il y avait une infinie diversité. Et même à l'intérieur d'une ville, il y avait parfois trois diapasons différents. Et donc, il n'y a jamais eu de diapason baroque à l'époque baroque. Le diapason baroque est une invention de notre époque.
0: Oui, mais
1: on aime la certitude et ça calme notre angoisse. Et
0: oui, il y avait surtout beaucoup de diapasons.
1: En
0: témoigne le relevé des hauteurs des orgues qui n'ont pas forcément été beaucoup réaccordés depuis. Et quand on a commencé à les mesurer, on s'est rendu compte qu'il y avait un nombre de valeurs de référence tout à fait variées.
1: Absolument. Et il y avait parfois des problèmes de restauration d'un piano d'une ville à une autre où le diapason était plus haut ou plus bas. Donc, alors évidemment, le tempérament égal, le diapason unique, c'est très pratique. Peut-être c'est une des particularités de notre époque, parce qu'on n'est pas là pour dénoncer les choses. Nous sommes là pour ouvrir les esprits et pour offrir à chacun la possibilité de voir les choses comme il lui semble. Et donc, le diapason unique, l'accord unique, ça permet de voyager, de jouer avec les uns et les autres sans se prendre la tête.
0: Merci beaucoup, Ziad Crédit. On peut lire donc avec mise en perspective par cette émission votre traduction de Ross Duffin, Comment le tempérament égal a détruit l'harmonie, qui a publié Symétrie. Et puis on peut lire aussi donc le livre de Florent Ploquin, Clavier bien tempéré et Justesse numérique aux éditions Aedam Musicae.

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1: Il est 14h.
2: J'ai trouvé tous ces extraits dans l'ouvrage d'Agnès Michaud, une journaliste qui a vécu à Venise et qui nous dit, à la quatrième de couverture, qui a travaillé avec Arte, mais je ne sais pas grand-chose de plus sur cette journaliste. Donc je parle du livre d'Agnès Michaud sur le roman de Venise. Et le sous-titre, un voyage à travers les plus beaux textes de la littérature. Son ouvrage est un bel ouvrage, ce n'est pas un livre de poche, c'est un bel ouvrage paru chez Albin Michel et qui comporte, avec toutes les notes, notamment des différents auteurs, leurs dates, les pages où ils sont cités, qui comporte quand même, si je vais jusqu'après l'épilogue, eh bien 349 pages, donc vous voyez qu'il y a de quoi faire au niveau des écrivains qui ont parlé de Venise. Et bien sûr, c'est tout à fait adapté de parler de Venise lorsqu'on est dans une radio musicale, comme Accent 4. Alors, permettez-moi tout d'abord de vous passer une musique populaire toute simple, à la mandoline, qui nous emporte vers l'Italie.

J'espère que vous ne m'en voudrez pas de vous avoir passé deux extraits de mandoline napolitaine, alors que je viens de vous annoncer une émission sur Venise. Voilà, il s'agissait de deux petites pièces, la première di Gentile Vue et l'autre Carnaval de Venise. Eh bien, je vais commencer tout de suite par des extraits. Voilà ce qu'écrit Guy de Maupassant en 1885. Le train traverse d'abord une plaine criblée de flaques d'eau bizarres. On dirait une sorte de carte de géographie avec les océans et les continents. Puis le sol disparaît peu à peu, le convoi court sur un talus d'abord, et bientôt il s'élance sur un pont démesuré jeté dans la mer et qui s'en va vers la ville aperçue là-bas, élevant ses clochers et ses monuments au-dessus de la nappe immobile et illimitée des eaux. Donc Guy de Maupassant dans son ouvrage Venise. Voilà ce que dit Paul Morand. La gare de Venise est à jamais restée pour moi une entrée triomphale. Celle d'alors n'était pas celle d'aujourd'hui, péristyle d'un théâtre ferroviaire mussolinien. Ici, Venise, Venezia, Venedi. Vous allez voir ce que vous allez voir. Viva il Duce! L'ancêtre, c'était trois arcades verdies d'humidité culottées par la fumée de charbon. Ce qui n'a pas changé, c'est la coupole de bronze vert de San Simeone Piccolo, l'église qui est à côté de la gare. Les bombes des deux guerres visant la voie ferrée l'ont épargnée. À gauche et en face, des trattorie ou londines, tête sous les lauriers en caisse, les pieds dans l'eau. Sur la carte, cette ville ressemble à deux poissons grillés sur une même assiette, ou peut-être à deux pinces de homard presque imbriquées. Pasternak la comparait à un croissant gonflé. Mais il n'y a pas de nord, de sud, d'est ou d'ouest. Sa seule direction est transversale. Elle vous entoure comme une algue glacée. Et plus vous mettez d'élan et d'impatience à chercher vos repères, plus vous vous perdez. Les flèches jaunes des croisements ne sont pas d'un plus grand secours, car elles aussi s'incurvent. En fait, elles ne vous aident pas, elles vous alpaguent. Et dans la main ondulante de l'indigène à qui vous demandez votre chemin, l'œil indifférent à ses « a destra, a sinistra, dritto, dritto » postillonné, on reconnaît sans peine un poisson. Voilà un paragraphe qu'écrit Joseph Brodsky dans son ouvrage « Aqua Alta » de 1992. Voilà ce qu'écrit Hermann Hesse dans son ouvrage « Voyage en Italie » en 1901. L'éclat multicolore de la surface plane de l'eau, la ville qui s'élève comme dans un rêve sur un fond de ciel bleu foncé, avec le palais des Doges au premier plan, le globe au reflet affuglant de la Dogana et, derrière celui-ci, l'élégante coupole de la Salute. Puis, s'ajoutant à cela, le parfum âpre de l'eau, l'éclat de la voile rouge et le passage silencieux des plus grands bateaux. Tout ce tableau est d'une si fascinante beauté que l'on croit rêver et que l'on craint constamment que l'image de la ville des merveilles, qui se dresse sur l'eau et semble tellement irréelle, puisse soudain disparaître, comme le jeu de l'irisation sur un nuage au soleil. Et voilà ce qu'écrit Philippe de Comines dans ses mémoires en 1524. Vous voyez que j'ai sauté allègrement les siècles. C'est la plus triomphante cité que j'ai jamais vue et qui fait plus d'honneur à ambassadeurs et étrangers et qui plus sagement se gouverne et où le service de Dieu est le plus solennellement fait. C'est de Philippe de Comines au XVIe siècle. Eh bien, écoutons de Giovanni Gabrielli une pièce de musique sacrée. Il s'agit de Audite Principes, Introite, interprétée par Timothy Roberts, Charles Pott, Charles Humphrey, Robert Evans, les Gabrielli Consorts et Players, dirigé par Paul McCreesh. C'est une production archive.

Eh bien, après cet extrait de Giovanni Gabrielli, Audete Principes introite par le Gabrielli Consort, je continue ma lecture de citations d'auteurs qui ont séjourné à Venise. En se reculant vers le fond de la place, on jouit d'un coup d'œil vraiment féerique et qui vous cause un éblouissement, quelque préparé qu'on soit par les peintures et les descriptions. Sa marque est devant vous, avec ses 5 coupoles, ses porches étincelants de mosaïques à fond d'or, ses clochetons à jour, son immense verrière devant laquelle piaffent les 4 chevaux de Lysippe, sa galerie de colonnettes, son lion ailé, ses pignons en ogive fleuronnés de feuillage qui portent des statues, ses piliers de porphyre et de marbres antiques, son aspect de temple, de basilique et de mosquée. Édifice étrange et mystérieux, exquis et barbare, immense amoncellement de richesses, église de pirates faite de morceaux volés ou conquis à toutes les civilisations. Une vive lumière faisait étinceler le grand évangéliste sur son ciel étoilé d'or. Les mosaïques reluisaient par paillettes. Les coupoles, d'un gris argenté, s'arrondissaient comme les dômes de Sainte-Sophie à Constantinople. Et des bouffées de colombes s'envolaient par moments des corniches et des balustrades pour venir s'abattre familièrement sur la place. On eût dit un rêve oriental pétrifié par la puissance de quelque enchanteur, une église mauresque ou une mosquée chrétienne élevée par un calife converti. C'est Théophile Gautier, dans son ouvrage « Voyage en Italie », qui est l'auteur de ces lignes. Et voici une lettre concernant le legs que Pétrarque fit à la ville de Venise au XIVe siècle. François Pétrarque désire léguer les livres qu'il possède et ceux qu'il pourra posséder à l'avenir à Saint-Marc, l'évangéliste. Il croit pouvoir y mettre cette condition qu'ils ne seront vendus, ni aliénés, ni dispersés, et qu'un local à l'abri des eaux et de l'incendie sera assigné pour y conserver cette bibliothèque en mémoire du donateur, pour la plus grande gloire du saint patron et pour la consolation des hommes studieux qui pourront la fréquenter avec plaisir et avec fruit. Je me suis promenée par la ville en l'examinant à divers points de vue. Et comme on était justement au dimanche, je fus frappée par la grande malpropreté des rues, sur laquelle je me vis amenée à faire mes réflexions. Il y a bien une espèce de police pour cela. Les gens repoussent les immondices dans les coins. Je vois aussi aller et venir de grands bateaux qui s'arrêtent à mains endroits et emportent les ordures. Ce sont les gens des îles d'alentour qui ont besoin d'engrais. Mais il y a dans ces mesures ni esprit de suite ni sévérité, et la malpropreté de la ville est d'autant plus impardonnable que celle-ci est tout à fait disposée de manière à être pouvoir tenue propre, aussi bien que n'importe quelle ville hollandaise. Toutes les rues sont dallées, même dans les quartiers les plus éloignés. Elles sont au moins pavées de briques posées de champs. Et là où c'est nécessaire, elles sont un peu plus élevées au milieu, avec des dépressions des côtés pour recueillir l'eau et la déverser dans les canaux couverts. D'autres dispositions architectoniques de la construction primitive, très bien conçues, prouvent l'intention d'excellents architectes de faire de Venise la ville la plus propre comme elle est la plus singulière. Je ne pus m'empêcher de faire tout de suite un projet d'ordonnance à ce sujet et de préparer en pensée la voie à un chef de police qui prendrait cette tâche au sérieux. C'est ainsi qu'on sent toujours le besoin et l'envie de balayer devant les portes d'autrui, écrit Goethe lors de son passage à Venise et sans doute aussi lors de son ouvrage « Voyage en Italie » en 1786. Après ce passage qui évoque à l'époque, au XIXe siècle, la saleté de Venise, soulignée par Goethe, voici un extrait des Confessions de Jean-Jacques Rousseau. Une musique à mon gré bien supérieure à celle des opéras, et qui n'a pas sa semblable en Italie ni dans le reste du monde, est celle des scuole. Les scuole sont des maisons de charité établies pour donner l'éducation à de jeunes filles sans bien.
et que la République dote ensuite, soit pour le mariage, soit pour le cloître. Parmi les talents qu'on cultive dans les jeunes filles, la musique est au premier plan. Tous les dimanches, à l'église de chacune de ces quatre scolées, on a, durant les vêpres, des motets à grand chœur et en grand orchestre, composés et dirigés par les plus grands maîtres de l'Italie, exécutés dans des tribunes grillées uniquement par des filles dont la plus vieille n'a pas 20 ans. Je n'ai l'idée de rien d'aussi voluptueux, d'aussi touchant que cette musique. Les richesses de l'art, le goût exquis des chants, la beauté des voix, la justesse de l'exécution, tout dans ces délicieux concerts concourt à produire une impression qui n'est assurément pas du bon costume, mais dont je doute qu'aucun cœur d'homme soit à l'abri. Jamais Cario ni moi ne manquions ces vêpres au Mandicati, et nous n'étions pas les seuls. L'église était toujours pleine d'amateurs. Les acteurs même de l'opéra venaient se former au vrai goût du chant sur ces excellents modèles. Ce qui me désolait étaient ces maudites grilles, qui ne laissaient passer que des sons et me cachaient les anges de beauté dont ils étaient dignes. Je ne parlais d'autre chose. Un jour que j'en parlais à monsieur de Blon, « Si vous êtes curieux, si vous êtes si curieux, me dit-il, de voir ces petites filles, oh, il était aisé de vous contenter. Je suis un des administrateurs de la maison, je peux vous donner à goûter avec elles. » Je ne le laissais pas en repos qu'il ne m'eût tenu parole. En entrant dans le salon qui renfermait ces beautés si convoitées, je sentis un frémissement d'amour que je n'avais jamais éprouvé. Monsieur Leblon me présenta l'une après l'autre ces chanteuses célèbres, dont la voix et le nom étaient tout ce qui m'était connu. « Venez, Sophie !» Elle était horrible. « Venez, Katina !» Elle était borgne. « Venez, Bettina !» La petite Vérole l'avait défigurée. Presque pas une n'était sans quelque notable défaut. Le bourreau riait de ma cruelle surprise. Deux ou trois cependant me parurent passables, elles ne chantaient que dans des chœurs. Voilà ce qu'écrit Jean-Jacques Rousseau. Donc la différence entre, évidemment, entre la beauté de la voix qui ne reflète pas forcément la beauté d'un visage. Évidemment, tout n'est pas dans le même registre. Le bois et le lait se mélangent. Eh bien après ces extraits de Jean-Jacques Rousseau, écoutons de la musique vocale vraiment vénitienne, avec Claudio Monteverdi. Je vous propose dans ces Vêpres de la Vierge, Antifona et Dixit Dominus, chantée par la Capella Real de Catalunya, dirigée par Jordi Savall.

Eh bien, après cet extrait des Vêpres de la Vierge de Monteverdi, je continue la lecture de cet ouvrage d'Agnès Michaud, Le roman de Venise, voyage à travers les plus beaux textes de la littérature. Le palais est de marbre où le long des portiques conversent des seigneurs que bénit le Titien. Et les colliers massifs au poids du mar ancien rehaussent la splendeur des rouches dalmatiques. Ils regardent au fond des lagunes antiques de leurs yeux où reluit l'orgueil patricien. Sous le pavillon clair du ciel vénitien étincelait l'azur des mers adriatiques. Et tandis que l'essaim brillant des cavaliers traîne la pourpre et l'or par les blancs escaliers, joyeusement baignés d'une lumière bleue, indolente et superbe, une dame à l'écart, se tournant à demi dans un flot de brocart, sourit au négrillon qui lui porte la queue. José Maria de Heredia, dans son recueil Les Trophées. Autre poème. Dans Venise la rouge, pas un bateau qui bouge, pas un pêcheur sur l'eau, pas un falot. Seul, assis sur la grève, le grand lion soulève, sur l'horizon serein, son pied d'airain. Autour de lui, par groupes, navires et chaloupes, pareils à des hérons couchés en rond, dorment sur l'eau qui fume et croisent dans la brume, en léger tourbillon, leur pavillon. Alfred de Musset. Écoutons de Johann Strauss II, une valse de Venise. C'est exactement Lagunenwalzer, opus 411.

Je vous lis toujours des extraits de grands auteurs parlant de Venise. Nous avions écouté de Johann Strauss à Lagunenwalzer. Il y a tellement d'auteurs qui ont écrit. J'avais une lettre de Claude Monet. Il y a énormément de textes du Chateaubriand. Vraiment, de tous les siècles, nous avons des... Je dois absolument me limiter, mais consultez ce livre si ça vous intéresse. Le roman de Venise chez Albin Michel, d'Agnès Michaud. Je voudrais maintenant aborder Wagner, bien sûr, Richard Wagner, et tout ce qu'il a écrit sur Tristan, le fait qu'il ait composé Tristan à Venise. Vous savez que Wagner est mort à Venise. Comme à l'hôtel d'Agnelli, nous n'avions trouvé que des chambres donnant sur les petits canaux, mon premier soin le lendemain matin fut de chercher un logement pour un séjour prolongé. J'appris que l'un des trois palais Giustiniani, non loin du Palazzo Foscari, était libre pour le moment. Là, je trouvais des pièces immenses, dont on me dit qu'elles resteraient toutes inhabitées. J'y louai donc une grande salle imposante avec une vaste chambre attenante. Et le soir du 20 août, je me dis qu'à présent, j'habitais à Venise. J'écrivis aussitôt à Zurich pour qu'on m'expédiât mon piano Erard et mon lit. Le mur badigeonné de gris de ma grande salle ne tarda pas à m'écœurer car il allait fort mal avec le plafond entièrement peint al fresco. Je décidai donc de le faire recouvrir d'une tapisserie rouge sombre. Ces tracas domestiques étaient le prix de mon bonheur quand, de mon balcon, admirant le merveilleux canal, je me disais que je pourrais rachever ici le Tristan. En dehors de cela, je fis encore tapisser quelques petites choses. En particulier, pour recouvrir les portes, je me procurais des portières grenat, encore que taillées dans de l'indienne la moins chère. L'ameublement était assez théâtral. En effet, des chaises dorées, mais surtout un beau guéridon doré, et ciselé malencontreusement, recouvert d'un vulgaire plateau de sapin que j'escamotais sous un tapis rouge. Enfin, mon Erard arriva. On le plaça au milieu de la grande salle. Et dès lors, je pus affronter la merveilleuse Venise. Extrait de Ma vie de Wagner. Alors, que dire encore de lui? Page 332. Toujours de Wagner. C'est la descente du grave et mélancolique Grand Canal. À gauche et à droite, magnifique palais. Silence absolu. Rien que le doux glissement des gondoles, les coups de rame, de larges ombres lunaires. Je monte dans le palais muet, de grandes salles, de vastes galeries, habitées par moi seule. La lampe brûle, je prends un livre, lis un peu, réfléchis profondément. Tout est silencieux. La lune a décru maintenant. Oh, je ne me sens pas très bien depuis quelques jours. Il m'a fallu renoncer à ma promenade du soir. Il ne me reste rien que ma solitude et mon existence sans avenir. Journal de Wagner. Eh bien, écoutons Tristan de Wagner. Écoutons notamment le prélude, interprété par l'orchestre de la Radio de Francfort sous la direction d'Andrés Orozco Estrada.

toujours Wagner. Ici s'achèvera Tristan, malgré les tourmentes du monde. Et avec lui, si je peux, je m'en reviendrai pour te voir, pour te consoler, pour te rendre heureuse. Cela s'évoque à moi comme le plus beau, le plus sacré des désirs. Allons, valeureux Tristan, allons, vaillante Isolde, assistez-moi, venez au secours de mon ange. Ici, votre sang cessera de couler. Ici, les blessures guériront et se fermeront. D'ici, le monde apprendra la haute et noble détresse de l'amour le plus sublime, les plaintes de la plus douloureuse des voluptés. Et, rayonnant comme un dieu, en santé morale et physique, pur, tu me reverras alors, moi, ton humble ami. Écoutons la mort d'Isolde.

Eh bien, après la mort d'Isolde de Richard Wagner, je poursuis ma lecture d'extraits de grands auteurs qui ont vécu ou qui ont voyagé à Venise. Et parlons des gondoles. Pourquoi 10 000 gondoles il y a 4 siècles et 500 aujourd'hui? Oh, le métier est fichu. On croit entendre un taxi à Paris. La saison trop courte. Une gondole coûte 1 million de lire. Vaporetti et Lanzi avec leur remous vous cassent les bras. On risque sa vie à chaque coin. Ils vous débouchent sur le grand canal comme une vache dans un magasin de lustre. Mais vous chantiez pour oublier. Paul Morand. Venise, 1971. Et maintenant d'Henri de Régnier, 1899. C'est elle, cette lune merveilleuse, qui fait luire si étrangement à la proue des gondoles ce singulier bec de métal dentelé qui leur donne je ne sais quel air pharaonique, car elles sont là, les gondoles de Venise, alignées, noires et longues, à la fois funèbres et vivantes. Elles forment un espèce de troupeau de bétail marin, à la fois bêtes de course et bêtes de somme. Plusieurs s'éloignent déjà chargées, celles qui restent se pressent et s'offrent dans un clapotis d'eau, dans un bruit de voix, d'appel. Ne dirait-on pas que celle-là qui s'avance va mordre le rebord du quai de sa luisante denture de métal? Et cette autre vire et penche avec une grâce nonchalante et cambrée. Je m'arrête là dans cet extrait qui est plus long, de Henri de Régnier. Mark Twain. Nous sommes arrivés à Venise à 8 h du soir et sommes montés dans un corbillard appartenant au grand hôtel de l'Europe. Du moins, cela ressemble plus à un corbillard qu'à autre chose. Ça, la célèbre gondole ? Un vieux canot rouillé, noir d'encre, avec un haut de corbillard planté au milieu. Voilà ce qu'écrit Théophile Gautier. La gondole est une production naturelle de Venise, un être animé ayant sa vie spéciale et locale, une espèce de poisson qui ne peut subsister que dans l'eau d'un canal. La lagune et la gondole sont inséparables et se complètent l'une par l'autre. Sans gondole, Venise n'est pas possible. La ville est un madréport dont la gondole est le mollusque. Elle seule peut serpenter à travers les réseaux inextricables et l'infinie capillarité des rues aquatiques. Théophile Gautier, Voyage en Italie. Alors je vais vous faire entendre maintenant, pour le piano, joué par Arnaldo Cohen, la Lugubra Gondola, donc la gondole funèbre de Franz Liszt.

Vous venez d'entendre une partie de Franz Liszt, la lugubre gondola, interprétée par Arnaldo Cohen. Et bien maintenant, à propos donc de cet ouvrage qui cite de larges extraits d'auteurs écrivant sur Venise, je voudrais passer à un auteur, un compositeur qui est né et mort à Venise. Il s'agit d'Ermanno Wolf Ferrari, bien qu'il n'ait pas beaucoup vécu dans cette ville. Il y est né et mort, mais il a surtout vécu à d'autres endroits d'Europe. Il s'agit d'un opéra qu'il a écrit sur un texte largement inspiré de Goldoni, donc du XVIIIe siècle, et ça s'appelait « I quattro rusteghi », les quatre rustos. C'est une pièce comique dont nous entendrons l'ouverture et l'acte 1.

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J'aime de plus en plus imaginer, maintenant, que je n'ai pas quitté Venise, que j'habite en permanence au 8 de la Piazza Sant'Agostino. En regardant les arbres ici, à Paris, je me dis que les canaux sont tout près, au-delà du vert des feuillages, de l'autre côté de l'acacia brillant, en face de l'appartement. Je vais descendre, les yeux fermés, et me retrouver tout à coup dans l'éblouissement de la Giudecca, devant les bateaux entrant et sortant, île flottante. Je finis par être étonnée de voir quand même des voitures. Je ne comprends plus l'agitation de la circulation, ni l'insignifiance des murs. Je crois entendre les mouettes. J'ai une sorte de bleu latent dans les yeux. Je suis restée là-bas, fermée, penchée le plus souvent sur le secrétaire Empire, attendant que le jour finisse, que l'ombre s'épaississe, que le matin perce rose au-dessus des toits de briques, là, devant moi. Philippe Solers, qui écrit cela dans Cœur absolu en 1987. Eh bien, pour finir, ces quelques extraits, seulement quelques extraits, je voudrais vous lire un tout court passage de Paul Morand, page 12. À Venise, je pense ma vie mieux qu'ailleurs.

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1: Eh bien, laissons ces personnages de Commedia dell'arte dans l'ouvrage de l'opéra comique d'Ernano Wolf Ferrari, laissons-les un temps pour écouter ce qu'écrit Jean de La Hire. Venise morte ? Ah non, elle ne mourra jamais. Si les Vénitiens ne veulent pas qu'elle meure, tant qu'ils laisseront debout leur palais vétuste et magnifique, tant qu'ils ne combleront pas ces canaux, où le soleil, la lune, les étoiles, les nuages et la nuit elle-même font succéder sans trêve des féeries de lumière et d'ombre, de couleurs vives et de grisailles, tant qu'ils ne planteront pas une cheminée d'usine à la place du campanile, qu'ils ne feront pas une halle du palais des Doges et une gare de la basilique Saint-Marc, tant qu'ils ne jetteront pas des transbordeurs électriques entre le palais Grimani et Santa Maria della Salute, entre la Piazzetta et San Giorgio Maggiore, tant qu'ils laisseront debout leurs milliers de maisons solides, lépreuses, déjetées, rutilantes et splendides, enfin tant qu'ils aimeront et respecteront leur passé, tout en accueillant avec mesure les transformations vivifiantes du progrès, Venise ne mourra pas. Ressuscitée d'entre les villes mortes, ranimée, enrichie par son activité commerciale, Venise restera belle de sa légendaire et poétique beauté. Venise dans l'ombre de Byron, 1915. Voilà, écoutons la suite du premier acte de Ermanno Wolf Ferrari.
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être encore aujourd'hui n'ait qu'un seul désir, d'être à Venise. Pas même auprès de vous. Je vous sens si près partout, et notre vie fut longue de bonheur et de souffrance. Mais pour m'agenouiller dans une église à l'heure des vêpres, mais pour rester sur les atterrés longtemps, mais pour passer par les calis familiers où l'on pourrait vous rencontrer, mais pour voir de loin la maison rose qui me semble la première qui fut érigée dans les lagunes. Le commencement est la mère de tous les palazzi et de toutes ces églises où des merveilles survivent. Mais pour ne pas souffrir toute cette nostalgie. Extrait de Rilke écrivant à une amie vénitienne. Je voudrais vous lire encore ce passage de Lord Byron. Venise, 18 mai 1819. Cher monsieur, je vous écris en vitesse et à 2h du matin. De surcroît, j'ai eu un accident. Comme je me rendais il y a environ 1h30 à un rendez-vous avec une jeune vénitienne, la fille encore célibataire de l'un des nobles de la ville, je suis tombée dans le grand canal, et comme je ne voulais pas perdre de temps à me changer et manquer ainsi mon rendez-vous, je suis restée tout le temps, perchée sur un balcon dans mes vêtements trempés, jusqu'à ce que je rentre il y a à peine une minute pour me glisser aussitôt dans ma robe de chambre. Au moment de monter dans ma gondole pour sortir, mon pied a dérapé à cause des maudites marches glissantes de leur palais. Et me voilà qui faisait des sauts de carpe et s'est dégoulinant comme un triton que je rejoignis ma sirène après m'être hissée jusqu'aux grilles d'une fenêtre. Et pour terminer cette émission, je ne peux pas ne pas mentionner Mort à Venise, le film de Luciano Visconti, qui dans ce film emploie la musique du 4e mouvement de la 5e symphonie en nut dièse mineur de Gustav Mahler, l'Adagietto. Je n'ai plus le temps de vous le faire entendre en entier, mais voici les premières minutes.

0: Le début de cet adagietto de Gustav Mahler, extrait de sa 5e symphonie, était donc dans le film, complètement présente dans le film de Luciano Visconti, mort à Venise. C'est promis, une des prochaines émissions, nous l'entendrons en entier. Voilà, chers auditeurs, quelques passages de cet ouvrage, Le roman de Venise, d'Agnès Michaud. Eh bien, au mois prochain.
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2: Revenons sur un concert enregistré le 19 novembre 2023 au Palais des Fêtes de Strasbourg. La symphonie numéro 2 de Gustav Mahler, Résurrection, nous était proposée par Olaf Futterer à la tête des Musiciens sans frontières Alsace-Ortenau, de la Singakademie Ortenau, du Collegium Vocal Strasbourg-Ortenau et du chœur d'Adjilelis de Lituanie. Nathalie Godefroy, soprano, Marlène Lichtenberg, alto. Ce très beau plateau nous a interprété en première partie le Schicksalslied, le chant du destin de Johannes Brahms. Et nous allons l'écouter tout de suite. C'est donc Tempo Concert. Nous sommes au Palais des Fêtes en ce 19 novembre 2023 et nous allons écouter le plateau d'orchestre sous la direction d'Olaf Futterer nous interpréter Schicksalslied, opus 54, Johannes Brahms.

Nous écoutions Johannes Brahms, Schicksalslied, ou Chant du Destin. Place à présent à la symphonie numéro 2 de Mahler, Résurrection. Il l'a composée entre 1888 et 1894. Le plateau est à présent prêt. Les musiciens vont nous interpréter cette œuvre magistrale. Bonne écoute, vous êtes sur Accent 4, l'instant classique.

0: Eh bien, ce soir, nous étions au concert. Nous étions au Palais des Fêtes de Strasbourg, en ce 19 novembre 2023, et Olaf Futterer, notre chef d'orchestre, nous invitait à écouter Schicksalslied de Johannes Brahms, le chant du destin, et la symphonie numéro 2 de Gustav Mahler, symphonie Résurrection. Nous avons entendu la Singakademie Ortenau, le Collegium Vocal Strasbourg Ortenau, l'ensemble d'Agilelis venus de Lituanie. Nous avons entendu Musiciens sans frontières Alsace Ortenau, tous placés sous la direction d'Olaf Futterer, avec comme soliste Nathalie Godefroy, soprano, et Marlène Lichtenberg, alto. Denis Fédinger, j'espère que ce concert vous aura plu. Je remercie François Govenet pour la prise de son et vous donne rendez-vous très prochainement, c'est-à-dire le week-end prochain, pour un nouveau Tempo Concert. Merci de votre fidélité, restez bien connectés à www.accent4.com. Merci de nous soutenir pour faire ce travail sur le terrain comme nous l'avons fait ce soir au Palais des Fêtes. Il faut des gros moyens, vous vous en doutez. Et toute l'équipe de Tempo Concert vous remercie très chaleureusement de votre fidélité. Dans un instant, la suite de notre programme sur Accent 4, l'instant classique.
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1: Qualifié de jazz sans tambour ni trompette, le jazz manouche est né en France dans les années 1930, soit au moment de l'arrivée en Europe du jazz depuis les États-Unis. Il se caractérise dans sa forme originelle par une section rythmique assurée par deux guitares et une contrebasse, un violon et l'absence de percussions, cuivre et bois. Il témoigne des apports stylistiques des musiques gitanes et klechmer d'Europe centrale et du musette français. L'exemple le plus parfait en est Nuage, composé par Django Reinhardt, que nous entendrons dans la version d'Angelo Debar et Chavolo Schmitt.

C'était Nuage, du CD Mémoire, avec Angelo Debar et Chavolo Schmidt, guitare solo, Chavolo Hassan et Chiquito, guitare rythmique, et Étienne Lemos, contrebasse, enregistré en avril 2003 au studio Del Tour à Toulouse, édité chez Le Chant du Monde. Autre influence que Kletchmer, Gitane ou Musette, Jean-Sébastien Bach, Intersection sur un prélude de Bach, de Boulou Ferré.

Nous entendions Intersection sur un prélude de Bach, du CD Intersection, avec Boulou et Elios Ferré, guitare, Alain Jean-Marie au piano, enregistré les 10 et 11 octobre 2001 à La Léchère, édité chez Frémo et Associés. À présent, une basse s'ajoute aux précédents interprètes dans Parker 51, une composition de Jimmy Rainey.

Nous écoutions Parker 51 du CD Parisian Passion avec Boulou et Elios Ferré guitare, Alain Jean-Marie au piano et Pierre Boussaguet à la basse, enregistré en mai 2005 à Pernes-les-Fontaines, édité chez Bee Jazz. Toujours Boulou et Elios Ferré dans The Lonesome Road.

Grâce aux bons soins de Maxime Julien à la technique, vous entendiez The Lonesome Road du CD Shades of a Dream avec Boulou Héliosphère et guitare, Alain Jean-Marie au piano et Ricardo Delfra à la basse, enregistré en janvier 2004 à Pernes-les-Fontaines, édité chez B-Jazz. Un autre Alsacien près de Chavolo Schmidt tout à l'heure, Zeb Heinz, dans sa composition Nocturne.

C'était Nocturne, du CD Cool Swing Guitar, avec Zeb Hines et Jacques Rouigny au guitar, Grégory Hott au piano, Gauthier Laurent à la basse. Enregistré en mai 2002 au Cheval Blanc à Schiltigheim, édité par Zeb Hines lui-même. Le plus célèbre des guitaristes manouches alsaciens maintenant, Biréli Lagrène dans Place du Tertre.

Vous écoutiez Place du Tertre, du CD Move, avec Birelli Lagrène et Ono Winterstein aux guitares, Frank Wolf au saxophone et Diego Humbert à la basse, enregistré à Paris les 18, 19, 20 et 21 janvier 2004, édité chez Dreyfus Jazz. Autre instrumentiste alsacien, Lorgui Le Flair dans Ruby.

Vous entendiez Ruby du CD Fort Magno avec Yorgi Leflair et Gigi Leflair au guitare, Vincent Bidal au piano et Gino Roman à la basse, enregistré les 16 et 17 avril 2002 à Montrouge, édité chez Night and Day. Nous quittons l'Alsace pour New York avec une composition de Django Reinhardt, Mélodie au crépuscule.

Nous écoutions Mélodie au crépuscule du CD The Django Festival Live at Birdland avec Angelo Debar et Serge Camps guitare, James Carter ténor sax, Ludovic Beyer accordéon, Jay Leonard à la basse, Grady Tate au brosse, enregistré à New York en 2000, édité chez Kind of Blue. Retour en France à Samois-sur-Seine avec Roman dans Le regard de Laura.

C'était Dans le regard de Laura, du CD Samois sur scène, avec Roman et Roland Diens aux guitares, enregistré entre le 29 décembre 1997 et le 15 janvier 1998 à Puteaux, édité chez Iris Music. Roman encore dans Stockholm.

Vous venez d'entendre Stockholm du CD Django Vision, une composition de Django Reinhardt, avec Roman à la guitare, Benoît Souris à l'orgue Hammond, Jean-Michel Lebévillon à la contrebasse et André Charlier à la batterie, enregistré à Montaumé du 16 au 22 décembre 2002, édité chez Iris Music. Roman toujours, avec Richard Manetti, son fils, dans My Foolish Heart.

Vous écoutiez My Foolish Heart du CD Roman Richard Manetti Père et Fils, une composition de Victor Young et Ned Washington, avec Roman et Richard Manetti au guitare, Marc Michel Le Bévillon à la contrebasse, enregistré à Puteaux du 16 au 20 mai 2007, édité chez Iris Music. 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Avec Roman, ses deux fils, cette fois, Richard et Pierre Manetti dans Round Midnight.

C'était Round Midnight, une composition de Thelonious Monk, du CD Guitar Family Connection, avec Roman, Pierre et Richard Manetti au guitare, enregistré à Paris en février et mars 2013, édité chez Frémo et Associés. À présent, Roman accompagne Storeller Rosenberg dans Rythme Futur.

Nous entendions Rythme Futur, une composition de Django Reinhardt du CD Gypsy Guitar Masters, avec Storchelo Rosenberg et Roman au guitare, Marc-Michel Lebévillon à la contrebasse, enregistré le 8 octobre 2005 à l'Opéra Comédie de Montpellier, édité chez Iris Music. Nous terminerons notre émission avec l'adagio du Concerto d'Aranjuez, dans l'interprétation de Raphaël Faïs.

Nous écoutions l'adagio du concerto d'Aranjuez, une composition de Joaquín Rodrigo, lui-même inspiré de Domenico Scarlatti, du CD Cercle de la nuit avec Raphaël Faïs à la guitare et l'orchestre du conservatoire de Blois, dédié à la mémoire de Paco de Lucia, son grand ami, décédé en février 2014, enregistré à Soignol-en-Brie en avril 2014, édité chez Label Ouest. Je vous souhaite une bonne continuation d'écoute d'Accent 4 et me réjouis de vous retrouver bientôt pour un nouveau rayon de jazz.

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1: Bonjour à tous. Nos chemins de traverse nous conduisent aujourd'hui sur les traces du compositeur belge Paul Gilson. Tiraillé culturellement entre les Pays-Bas et la France, la Belgique a peu souvent été mise à l'honneur en tant que nation musicale. La France s'est souvent appropriée la gloire des principaux compositeurs wallons, Franck, Isaïe, Lequeux, ou dans un autre répertoire, Adamo ou Brel. En revanche, la musique flamande échappe à toute récupération et constitue, en tout cas à compter du milieu du XIXe siècle, un vrai vivier de compositeurs de grande qualité, dont Paul Gilson est un peu la figure tutélaire et que nous continuerons à explorer prochainement au gré de nos émissions. La musique de Paul Gilson, assurément peu progressiste, se caractérise par l'influence des musiques de Wagner et Rimsky-Korsakov, qui l'ont profondément marqué dès sa période d'apprentissage, tout en s'approchant du langage des maîtres français de l'époque comme d'Indy. Je vous propose de débuter en écoutant ces trois mélodies écossaises, écrites pour orchestre à cordes vers 1892, Gilson n'avait alors que 26 ans. Elles sont représentatives du goût du compositeur pour la musique populaire de tous les pays, qui constituera une source d'inspiration fréquente dans son œuvre. Nous écouterons tour à tour « The Flowers of the Forest », Sweet May Morning et enfin Jig and Song. Frédéric Devrez dirige les membres de l'Orchestre Symphonique de Moscou.

Après avoir entendu par l'Orchestre Symphonique de Moscou, placé sous la baguette de Frédéric Devrez, les mélodies écossaises pour orchestre à cordes, revenons quelques minutes sur la formation de Paul Gilson. Formation suivie auprès de Charles Duyck à l'école de musique d'Anderlecht, puis à l'Athénée de Bruxelles dans la classe de composition de François-Auguste Gewaert. Celui-ci fut une figure importante de la vie musicale belge au XIXe siècle. Après avoir succédé à Ludovic Halévy au poste de maître de chœur de l'Académie de musique de Paris, où il séjourna plusieurs années. Plus reconnu comme théoricien de la musique et pédagogue, tour à tour directeur du Conservatoire de Bruxelles puis maître de chapelle du roi des Belges, il fut cependant aussi un compositeur accompli, auteur notamment de plusieurs opéras, mais aussi de nombreuses œuvres vocales profanes ou sacrées. Parmi celles-ci, une de ses œuvres maîtresses est assurément la grand-messe de Noël, Puer Natus Est Nobis, écrite en 1907, un an avant sa mort, et dont je vous propose d'écouter le Gloria. L'ensemble vocal Le Petit Sablon est dirigé par Thibault Lennertz, un disque compact Fuga Libera.

Thibault Lennertz dirigeait l'ensemble vocal Le Petit Sablon dans le Gloria de la Grand-Messe de Noël Puer Natus Est Nobis de François-Auguste Gewert, professeur à Bruxelles de Paul Gilson, dont nous écoutons sans plus tarder l'Andante et Scherzo pour violoncelle et orchestre achevé l'année précédente en 1906, alors que le compositeur séjournait en cure à Mont-d'Or en France. Il s'agit d'une pièce courte, mais brillante, à l'orchestration colorée, qui fait un peu figure d'exception dans une œuvre dominée par les instruments à vent, nous y reviendrons. Timora Rosler en interprète la partie soliste avec la complicité de Martin Brabins à la tête de l'orchestre de la radio flamande.

Timura Rosler, au violoncelle et l'orchestre de la radio flamande placé sous la baguette de Martin Brabins, étaient les interprètes de l'Andante Scherzo de Paul Gilson. Outre Wagner et ses opéras, le jeune Paul Gilson découvre, à travers la vie musicale de Bruxelles, la palette orchestrale colorée des représentants de l'école nationale russe qui vont constituer un élément fondamental parmi les diverses influences sensibles dans ses œuvres. Il rencontre Glazounov, Scriabin et Rimsky-Korsakov, tisse une relation durable avec César Cui et l'éditeur Belaïev, avec lesquels il entretiendra toute sa vie une correspondance régulière. Il n'est donc pas étonnant de voir le jeune compositeur se pencher avec attention sur le grand poème symphonique Scheherazade de Rimsky-Korsakov. Comme beaucoup d'autres avant lui, il plonge à la découverte de l'écriture de son aîné par le biais d'un travail de transcription, en l'occurrence une réduction pour piano à deux mains, forte audacieuse au regard de la densité instrumentale et de la variété des couleurs qui caractérisent l'original. Et pourtant, le résultat s'avère réussi. Comme en témoigne l'unique version intégrale du pianiste milanais Claudio Colombo, disponible uniquement sur des plateformes d'écoute en ligne. Écoutons-en sans plus tarder le premier tableau, La mer et le vaisseau de Sinbad.

C'était sous les doigts de Claudio Colombo, La mer et le vaisseau de Sinbad, premier tableau de Scheherazade, opus 35 de Rimsky-Korsakov, dans la transcription pour piano de Paul Gilson. L'œuvre de Rimsky date de 1888. La mer, de Glazounov, a été créée l'année suivante et publiée par Belaïev à Leipzig en 1890. Comment ne pas voir dans ces deux œuvres une source d'inspiration directe pour Gilson, qui achève en cette année 1890 sa propre évocation de la mer. Sous-titré « Esquisse symphonique », cet ensemble de quatre mouvements illustre un poème de son ami Eddy Lévis, rédacteur au journal Le Soir. L'orchestre en est presque identique à celui de Scheherazade, mais avec une section de cuivre intégrant dans le final la quasi-totalité de la gamme des saxhorn inventée par le Belge Adolphe Sax. Comme la pastorale de Beethoven, il ne s'agit pas ici d'une musique à programme descriptif, mais d'une évocation d'atmosphère attachée à des épisodes marins, successivement le lever du soleil, chants et danses de matelots, crépuscule et enfin la tempête. L'immense succès de l'œuvre lors de sa création en 1892 se mesure au fait qu'elle a été jouée la même année sur les plus grandes scènes mondiales, notamment à Amsterdam par le Concertgebouw et à New York. Karajan la dirigea même à Aix en 1935, mais c'est sous la baguette de Martin Brabins à la tête du chœur et de l'orchestre de la radio flamande que nous l'écoutons à présent.

Paul Gilson, La Mer, esquisse symphonique. Martin Brabins dirigeait le chœur et l'orchestre de la radio flamande, un enregistrement du label néerlandais, etc. Changeons d'atmosphère pour écouter à présent un peu de musique de chambre de Gilson, en l'occurrence ses 5 préludes pour cor et piano de 1914, très contrastés et individuellement fortement caractérisés. Le corniste Jeffrey Powers est accompagné au piano par Vincent De Vries.

Jeffrey Powers et Vincent De Vries étaient les interprètes des cinq préludes pour cor et piano de Paul Gilson. Si nous évoquions en introduction les maîtres de Paul Gilson, notre compositeur fut également lui-même un pédagogue éminent, autour duquel se regroupèrent à partir de 1925 sous le nom des synthétistes plusieurs de ses élèves, dont le but était de synthétiser les tendances musicales modernes. Mais Gilson forma de nombreux autres compositeurs éminents de Belgique, notamment Auguste de Beuk et Jean Absil. Tout d'abord marqué par le langage romantique tardif allemand de Wagner ou Richard Strauss, Absil évolua profondément après un séjour effectué à Paris en 1934. Là, il rencontra entre autres Ibert, Honegger et Millot, dont il adopta le style plus empreint de polyphonie et de structure pluribonale. Je vous propose de découvrir cet élève de Paul Gilson à travers sa Fantaisie Caprice opus 152 pour saxophone et orchestre à cordes que Dominique Tasso a eu la bonne idée d'inclure dans son récital de musique pour saxophone du XXe siècle intitulé, un peu improprement, French Saxophone. Il y dialogue avec l'orchestre de la radio de Munich que dirige Manfred Neumann.

Après cette fantaisie caprice opus 152 pour saxophone et orchestre à cordes de Jean Absil, nous revenons à Paul Gilson pour conclure cette émission qui lui est consacrée. Comme je l'indiquais tout à l'heure, les instruments avant ont toujours eu une place importante dans la production du compositeur. Sa première œuvre publiée, Eleusinie, fut écrite à 16 ans pour l'harmonie La Muse Musicale. On sait à quel point les fanfares et harmonies jouent un rôle social et culturel de premier plan, tant en Belgique que dans le nord de la France. Ajoutons l'impulsion incroyable donnée au vent par le génie de la gloire nationale, Adolphe Sax, et on comprendra mieux cet engouement du compositeur. C'est pour la fanfare wagnérienne, un ensemble de cuivres créé au Conservatoire de Bruxelles à l'initiative de Gewerth, que Gilson composa en 1903 « Thèmes et variations », qu'il transcrira ultérieurement sous le titre de « Variations symphoniques ». Il s'agit là, sans nul doute, d'une des œuvres majeures de musique pure, sans argument littéraire, de Gilson, et elle combine l'inventivité thématique et la richesse des couleurs instrumentales. Luc Vertomen dirige le brass band de Beusingen dans cet enregistrement du label Whirlwind Music, consacré à une anthologie de la musique pour vent de Paul Gilson.

C'est avec ses variations symphoniques, ici dans la version originale pour ensemble de cuivre, que s'achève ce programme des chemins de traverse consacré aujourd'hui au compositeur flamand Paul Gilson. En vous invitant à être à nouveau à l'écoute de notre émission le mois prochain pour découvrir l'Australien Alfred Hill, je prends congé de vous, non sans avoir remercié Maxime pour la réalisation technique de cette émission. Bonne fin de journée sur Accent 4 et à bientôt.